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2: RFI 7h à Paris, 5 heures en temps universel. Hein.
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2: RFI Matin commence. Bonjour tout le monde, bienvenue au programme. Le Moyen-Orient, Israël et l'Iran se frappent à nouveau mutuellement ces dernières heures. C'est une première depuis le cessez-le-feu entré en vigueur le 8 avril dernier. On en parle dans votre journal, Julien Coquelle-Rohem. Bonjour Julien.
4: Bonjour Andréane. À la une, en effet, de nouveaux tirs de missiles iraniens en direction d'Israël ce matin après de premières frappes hier soir. Et la réponse israélienne dans la nuit, une quinzaine de sites militaires iraniens bombardés par Israël. Les gardiens de la révolution menacent d'aller plus loin. On appelle Téhéran dans un instant. L'actualité ce matin, c'est aussi l'Arménie, où Nicole Pachinian revendique une victoire historique aux élections législatives. En Corée du Nord, la visite de Xi Jinping pour louer l'amitié invincible entre Pyongyang et la Chine. Dans ce journal également, un nouveau verdict à Kinshasa dans le procès du double assassinat d'experts des Nations Unies en 2017. La France et la colère autour de l'affaire Liana, le ministre de la Justice, Gérald Darmanin met les procureurs et les magistrats sous pression. Et puis du tennis et la victoire d'Alexander Zverev qui s'offre son premier grand chelem. Il l'attendait depuis longtemps.
2: C'est une première depuis le 8 avril et le début du cessez-le-feu.
4: Deux premières frappes iraniennes hier soir sur Israël, des tirs de missiles, tous interceptés en représailles selon Téhéran. Au bombardement israélien qui a fait 2 morts et 20 blessés hier dans la banlieue sud de Beyrouth au Liban, la région semble depuis se rapprocher d'heure en heure d'une nouvelle escalade. On vous retrouve à Téhéran, Siavosh Ghazi, bonjour. Israël a riposté cette nuit en frappant l'Iran et la République islamique a répondu il y a quelques minutes.
5: Ce matin, l'Iran a de nouveau riposté à la riposte israélienne. L'aviation israélienne a mené une série d'attaques contre Téhéran, Ispahan, Karaj, Kermanshah, la frontière avec l'Irak, ou encore Tabriz. Une quinzaine de frappes contre ces villes dans la partie ouest de l'Iran. Et donc, moins de 3 heures après, l'Iran a riposté à son tour en lançant des missiles contre le centre et le sud d'Israël, mais également une base militaire dans la région de Naplouse, dans le territoire occupé, donc qui a été visé, selon les informations données par les médias iraniens. Donc une riposte iranienne qu'on attendait contre la riposte israélienne. Il peut y avoir d'autres frappes dans les heures qui viennent, puisque l'Iran avait mis en garde Israël, mais aussi les États-Unis, en disant que si jamais Israël ripostait, la riposte iranienne serait encore plus dure. Il y a aussi la possibilité de fermer le détroit d'Hormuz, mais aussi le détroit de Bab el-Mandeb, comme les Houthis au Yémen sont intervenus en lançant un missile contre Israël. Il y a ce qu'on appelle l'unité des terres entre l'Iran, le Yémen, l'Irak avec les milices chiites, le Liban avec le Hezbollah ou encore les groupes palestiniens à Gaza mais aussi dans les territoires occupés. L'unité des terres, l'unité des fronts, un terme qui revient de plus en plus dans la bouche des responsables iraniens mais aussi de tous ces groupes.
4: Siavosh Ghazi, merci. La riposte israélienne contre l'Iran que Donald Trump a tenté d'éviter. Le média américain Axios affirme qu'il a appelé hier Benjamin Netanyahou pour tenter de le dissuader de nouvelles frappes sur le pays. L'Irak et la Syrie annoncent la fermeture de leurs espaces aériens. L'Iran ferme aussi le sien en partie dans l'ouest du pays et suspend les vols à l'aéroport de Téhéran. En Israël, ce sont les écoles qui resteront fermées aujourd'hui. La situation dans la région à suivre minute par minute dans notre direct sur notre site RFI.fr.
2: 9h04 à Yerevan, c'était un scrutin crucial pour l'Arménie lors du verdict après les législatives d'hier.
4: Les premières depuis la défaite du pays dans la guerre contre l'Azerbaïdjan en 2020 et la perte du Haut-Karabakh en 2023, elles avaient valeur de test pour Nicole Pachinian, au pouvoir depuis 8 ans, le Premier ministre et son parti Contrat Civil, qui recueille au dernier des comptes des voix moins de 51% des suffrages. Bonjour Daniel Vallaud.
6: Bonjour.
4: En direct de Yerevan pour RFI, Nicole Pachinian revendique la victoire, mais elle n'est pas encore totalement confirmée.
6: Oui, le Premier ministre arménien a revendiqué la victoire dans le courant de la nuit sur la base de résultats très partielle. Son parti était alors largement en tête avec 56% des voix, mais dans le courant de la nuit, cette avance s'est réduite et selon le dernier décompte rendu public par la commission électorale, le contrat civil, le parti du Premier ministre arménien est toujours en tête, certes, mais de justesse. Le décompte des voix n'est pas terminé et à ce stade, ce serait une victoire, mais sur le fil du rasoir, et ce résultat sera probablement contesté par l'opposition qui a dénoncé tout au long de la campagne les pressions judiciaires exercées à son encontre. À l'instar de Samvel Karapetian, le dirigeant du principal d'opposition qui est assigné à résidence, cet homme d'affaires réputé proche de la Russie a obtenu avec sa formation Arménie Forte plus de 23% des voix, ce qui est beaucoup plus qu'anticipé. Samvel Karapetian qui s'est exprimé lui aussi dans le courant de la nuit pour dénoncer l'annonce prématurée à ses yeux de la victoire célébrée par Nicole Pachignan et ses partisans. Il va donc falloir attendre dans les prochaines heures les résultats définitifs. Une certitude, s'il emporte ces élections, Nicole Pachignan n'aura pas, loin de là, cette large victoire qu'il espérait et qu'il avait demandé à ses électeurs.
7: Daniel Valo, envoyé spécial de RFI à Yerevan, en Arménie. Merci beaucoup.
2: Dans l'actualité également, Julien, un déplacement rare pour Xi Jinping aujourd'hui.
7: Le président chinois qui voyage désormais peu à l'étranger est arrivé ce matin en Corée du Nord pour une visite de 2 jours. C'est la première depuis près de 7 ans. Bonjour Cléa Broadhurst.
8: Bonjour Julien, bonjour à tous.
7: Xi Jinping à Pyongyang pour des cérémonies et pour réaffirmer l'amitié entre les deux pays. Une rencontre qui doit aussi permettre à la Chine de réaffirmer son influence sur un allié devenu plus indépendant grâce à son rapprochement avec la Russie.
8: Oui, rarement un déplacement de Xi Jinping aura autant ressemblé à une opération de reconquête. Longtemps dépendant de la Chine, la Corée du Nord dispose aujourd'hui d'un nouveau partenariat, vous le disiez, de poids, la Russie. Et c'est vrai que depuis le début de la guerre en Ukraine, Kim Jong-un fournit des armes et des soldats à Moscou et en échange, il reçoit du pétrole, de l'aide économique et probablement certaines technologies militaires. Une relation qui donne davantage de marge de manœuvre à Pékin. Pardon. Pour Xi Jinping, l'enjeu est donc de rappeler que la Chine reste son soutien principal. Plus de 90% du commerce légal nord-coréen passe toujours par son grand voisin. Pékin peut offrir ce que Moscou peine à fournir, des débouchés économiques, du tourisme et une aide alimentaire essentielle. Et cette visite, c'est aussi un message adressé aux États-Unis et à leurs alliés. Et au-delà de la symbolique, Xi Jinping veut surtout rappeler à Kim Jong-un une réalité très simple. La Russie est un partenaire utile, mais la Chine demeure indispensable.
7: Cléa Broadhurst à Pékin. Pour RFI. Merci beaucoup.
2: Donc, c'était en mars 2017 en RDC, l'assassinat de 2 experts des Nations Unies.
7: L'Américain Michael Sharp et la Suédo-Chilienne Zaida Catalan avaient été tués alors qu'ils enquêtaient sur les violences dans la province du Kasaï central à la suite de l'insurrection de la milice Kamui Nansapu réprimée par les forces de sécurité. Un feuilleton judiciaire de 4 ans s'est achevé ce week-end à Kinshasa avec le nouveau verdict de la haute cour militaire. Elle avait prononcé en première instance la peine de mort pour 49 accusés. Verdict contesté par le ministère public. La peine a été revue à la hausse en appel avec 54 condamnations à la peine capitale pour crimes de guerre par meurtre. À Kinshasa, correspondance de Pascal Moulégois.
9: Parmi les condamnés figurent plusieurs responsables de la milice Kamui Nansapu, des exécutants ainsi que les colonels Jean Dédieu Mambouini, officier de l'armée congolaise. En première instance, les colonels Mambouini n'avaient été condamnés qu'à 10 ans de prison faute de preuves. En appel, la haute cour a affirmé qu'il avait piégé les experts et a porté sa peine à la mort. Selon l'arrêt, les experts de l'ONU, Michael Sharp et Zaida Catalan, avaient été interceptés le 12 mars 2017 sur le pont d'une rivière proche du village Moyo Musila, où ils avaient été conduits avec leurs accompagnateurs congolais. Malgré leur identification comme experts, ils avaient été accusés d'être des traîtres, puis amenés dans la brousse où ils ont été exécutés par balles, avant que la tête de la Suédoise ne soit tranchée. Certains accusés ont été condamnés pour leur rôle dans la planification, d'autres ont été formellement identifiés comme ayant influencé les assassins, d'autres encore ont directement exécuté ou participé de manière déterminante au double meurtre sur le terrain. Un verdict qui clôt l'affaire, mais qui est fortement critiqué par la Commission nationale des droits de l'homme, qui estime que les commanditaires hautement placés de ces doubles meurtres n'ont jamais été inquiétés. Pascal Moulégua, Kinshasa.
7: Et en République démocratique du Congo, le bilan de l'épidémie d'Ebola qui continue d'évoluer. Le dernier pointage des autorités ce dimanche fait état de 515 cas confirmés, dont 91 décès. 12 patients ont été déclarés guéris. La commissaire européenne à la coopération internationale, à l'aide humanitaire et à la réaction aux crises, Adja Labib, était en visite hier dans l'est de la RDC, à Bunia, chef-lieu de la province de l'Ituri, épicentre de l'épidémie. Elle annonce 5 milliards d'euros d'aide supplémentaire supplémentaires en plus des 15 déjà annoncés. Reportage sur place dans notre prochain journal Afrique à 5h30, temps universel.
2: En France, la polémique toujours aussi vive autour de l'affaire Liana.
7: Du nom de cette fillette retrouvée morte jeudi dans le sud-ouest de la France, une marche blanche était organisée hier dans la commune où se sont déroulés les faits, alors que les réactions se multiplient pour critiquer l'inaction de la justice. Le principal suspect du meurtre de Liana était visé par plusieurs plaintes pour violences sexuelles sur mineurs. Le ministre Gérald Darmanin, critiqué pour le manque de moyens alloués à la justice, met lui-même sous pression la profession. Il convoque l'ensemble des procureurs généraux du pays ce matin et leur donne jusqu'au 14 juillet pour passer en revue les quelques 70 000 plaintes concernant des enfants. Il avait avant cela présenté ses excuses vendredi tout en menaçant de sanctions les magistrats en cas de manquement. Et cela fait réagir dans le secteur, Laurence Théo.
10: Il tient tout d'abord à faire part de la vive émotion de tous les procureurs concernant la mort tragique de la petite Liana. Si Frédéric Chevalier, président de la Conférence nationale des procureurs de la République, comprend la nécessité d'une enquête pour faire toute la lumière sur d'éventuels dysfonctionnements de la justice, il s'interroge sur le fait d'évoquer dans le même temps des sanctions.
11: La difficulté, c'est qu'après, je trouve que ça a des conséquences sur les raccourcis qui sont faits dorénavant, en disant que, finalement, et en gros, un homme a pu tuer une petite jeune fille, en fait, c'est de la faute de la justice maintenant. Voilà. Donc on arrive à des raccourcis qui sont extrêmement regrettables, qui mettent en cause directement maintenant l'action des magistrats.
10: Frédéric Chevalier rappelle avec force l'engagement constant de ses collègues des tribunaux pour apporter les réponses judiciaires les plus adaptées.
11: Tout au long des journées, les magistrats des parquets, les enquêteurs, les policiers, les gendarmes, ils se mettent entièrement à la disposition des victimes pour mener des enquêtes, pour interpeller, une fois qu'on a identifié, traduire les gens en justice pour qu'ils soient jugés.
10: Chaque année en France, 29 000 personnes sont mises en cause dans des affaires de violences sexuelles sur mineurs.
7: Laurence Théo, et concernant les manquements dans l'affaire Liana, une inspection de la justice, de la gendarmerie et de l'éducation nationale doit rendre ses conclusions sous 15 jours.
2: En France, toujours du tennis et le clap de fin pour Roland-Garros hier.
7: Après la victoire samedi de la Russe Mira Andreeva en finale dames, l'Allemand Alexander Zverev s'est imposé hier côté messieurs, victoire en 5-7 face à Flavio Cobolli au terme de 4h16 de match. Et Zverev qui s'offre son premier titre du Grand Chelem après une longue attente, Esteban Mirales.
12: Alexander Zverev !
13: Depuis 2024, si on ne s'appelle pas Sinner ou Alcaraz, impossible de remporter un tournoi du Grand Chelem. Ce dimanche, Alexander Zverev a mis fin à cette hégémonie, lui qui courait toujours après son premier titre en majeur. À 29 ans et après 3 défaites en finale, le numéro 3 mondial et son clan enfin libérés.
14: On a tellement traversé de choses, on a connu les blessures, les défaites qui brisent le cœur. On a été des perdants parfois également dans les moments les plus importants. Mais au final, nous sommes des vainqueurs de Grand Chelem et c'est tout ce qui compte.
13: Sinner et Djokovic éliminés très tôt, Alcaraz forfait, Zverev a assumé son rang de nouveau favori. Le début d'une nouvelle vie pour l'Allemand, mais pas forcément synonyme de nouvelle victoire en Grand Chelem pour l'ancien joueur français Fabrice Santoro.
15: Une chose est sûre, aujourd'hui, il va jouer avec beaucoup plus de sérénité, beaucoup moins de pression. On l'a très souvent catalogué comme le meilleur joueur de l'histoire du tennis à ne pas avoir gagné le tournoi du Grand Chelem et aujourd'hui, il a changé de catégorie. Ça, c'est fantastique pour lui. Après, je pense qu'il reste logiquement à la place de troisième joueur mondial. Alcaraz et Sinner sont devant lui au classement et sont meilleurs que lui et à l'image des 9 confrontations consécutives perdues face à Yannick Sinner.
13: Quoi qu'il en soit, ce 7 juin restera gravé dans la mémoire d'Alexander Zverev, premier Allemand de l'ère Open à remporter Roland-Garros.
7: Esteban Mirales du service des sports de RFI.
2: Julien Coquel-Roy, merci. On le rappelle, le journal des sports à suivre dans 30 minutes. Et dans le journal des sports ce matin, on parlera bien sûr de l'événement de la semaine, le début de la Coupe du Monde de foot, Coupe du Monde XXL, 48 participants, c'est du jamais vu. Et parmi les 10 équipes africaines qualifiées, les Black Stars, les supporters ghanéens, qui pour beaucoup ne pourront pas aller soutenir leur équipe faute de visa.
16: Peut-être que mon tour viendra, mais c'est déchirant parce que c'était ma première opportunité de partir voir les Black Stars jouer sur la scène internationale. mal et j'ai été refusée. Mes enfants me demandaient « Maman, vas-tu en Amérique? Vas-tu supporter? Va-t-on te voir à la télévision ?» Quand je suis rentrée, je ne savais pas comment leur annoncer la nouvelle.
2: Reportage à écouter dans 2 heures. RFI Matin également. Ce lundi, la situation au Moyen-Orient, alors que l'Iran et Israël se frappent à nouveau mutuellement. Depuis hier soir, c'est l'escalade. Le Liban aussi, toujours théâtre de frappes ce week-end. On va faire le tour de nos correspondants ce matin, tenter de comprendre la situation. Vous allez l'évoquer aussi, bien sûr, avec votre invité, Arnaud Pontus. Bonjour.
17: Bonjour, Andréane. Bonjour à tous.
2: Votre invité, la coprésidente des Verts allemands, Franziska Brandner.
17: Oui, elle est députée au Bundestag depuis 2013. Elle avait été précédemment députée européenne, secrétaire d'État à l'économie et au climat. Sous Olaf Scholz, elle est aussi spécialiste des questions internationales. Alors que ce conflit entre l'Iran et Israël reprend avec une succession de frappes, on lui demandera ce que peut faire l'Europe. Elle nous dira aussi comment elle envisage la suite de la guerre en Ukraine. On sait que le chancelier allemand, le président français et le premier ministre britannique ont rencontré Volodymyr Zelensky hier à Londres. Au-delà de ces conflits, Franziska Brandner plaide pour une union européenne de la défense. Elle s'interroge sur la place de l'Allemagne. L'Allemagne qui, à coup d'investissement massif, va devenir la première puissance militaire européenne. On parle de tout ça avec elle tout à l'heure.
2: Notre grande invitée internationale, tout à l'heure donc à 8h20, heure de Paris. Autre invité ce matin, le politologue béninois Mathias Humpe pour répondre aux questions de David Bachet. Ce matin aussi, bien sûr, au programme la RDC avec l'épidémie d'Ebola. Reportage à suivre dans le prochain journal avec aussi la RDC toujours. Ce verdict dans l'affaire des 2 experts de l'ONU tués dans le Kassaï central en 2017 et puis ses résultats d'élection après un week-end chargé en la matière. C'est RFI Matin, on commence. Nous en parle régulièrement sur la radio du monde. Le charbon fait partie de ce qu'on appelle les énergies fossiles et contribue très largement au réchauffement climatique. C'est d'ailleurs l'énergie la plus polluante. Sauf qu'avec la guerre en Ukraine, avec la paralysie du détroit d'Ormuz, l'intérêt des pays pour le charbon connaît un regain malgré l'engagement prévu, notamment par l'accord de Paris sur le climat en 2015, qui prévoit un abandon de ce charbon avant 2030. La Roumanie, par exemple, touche des aides de Bruxelles pour sortir du charbon, mais a obtenu l'an dernier un délai supplémentaire pour fermer mines et centrales. Écoutez son reportage signé Justine Fontaine avec Arturo Cimini.
18: Nous sommes dans la plus grande mine de lignite à ciel ouvert de Roumanie, dans le sud-ouest du pays, pas très loin de la Serbie. Le lignite, c'est le type de charbon le plus polluant. Et cette mine, elle ressemble à un immense cratère dans lequel on descend en 4x4 jusqu'au pied d'une falaise noire et grise qui est creusée par une gigantesque excavatrice. Elle est aussi grande qu'un immeuble. Elle avale le charbon, puis le recrache en petits morceaux sur un tapis qui file jusqu'en haut de la mine, en plein vent. Félix Tirka nous fait la visite, casque de chantier sur la tête, chaussures de sécurité, bleu de travail. Il est coordinateur de ce site. Près de 1000 personnes travaillent ici.
19: Et là, c'est un dépôt de charbon. Le lignite est entreposé ici avant d'être envoyé vers la centrale thermique de Rovinari.
18: Cette centrale, comme la mine, elle appartient à une entreprise publique, le complexe énergétique Oltenia. On aperçoit la fumée blanche de sa cheminée depuis là où on se trouve. On va y aller tout à l'heure, mais avant ça, on va parler au directeur de la mine. On le retrouve dans son bureau, à l'abri de la poussière de charbon soulevée par le vent. Il porte un bleu de travail siglé du logo de l'entreprise. Son casque est posé à côté de lui. Quand il est ici, il reste en contact avec ses équipes via un talkie-walkie.
20: Je m'appelle Nicolae Mihaia. On est sur le site de la mine de Peșteana et de la mine de Roșia à Rovinari.
18: La mine de Peșteana n'est plus exploitée, elle est en cours de fermeture. Et la mine de Roșia, qu'on vient de visiter, doit fermer bientôt, elle aussi.
20: D'après les dernières informations qu'on a, la fermeture est prévue pour 2029. Mais on espère rester ouvert plus longtemps. L'avenir n'est pas très prometteur pour nous. On est conscient qu'on va devoir fermer, mais on souhaite qu'au moins les jeunes puissent en vivre le plus longtemps possible.
2: Un extrait de notre grand reportage du jour sur RFI à écouter en intégralité ce soir sur notre antenne et à retrouver également sur notre application RFI Pure Radio. On poursuit tout de suite notre plongée dans le vaste sujet des environnements pollués. Parlons maintenant des océans alors que c'est la journée mondiale dédiée et alors qu'il y a sur l'eau de plus en plus de bateaux de croisière et qu'ils sont même de plus en plus gros. Florent Guignard, avec vous, on s'interroge ce matin. Quand la croisière s'amuse, c'est l'environnement qui fait grise mine.
0: Oui, c'est à peu près ça. On compte aujourd'hui dans le monde plus de 500 bateaux de croisière et c'est la course au gigantisme ou à la monstruosité. Le plus gros bateau aujourd'hui, l'Icon of the Seas, l'icône des mers, mesure 365 mètres de long. Il peut transporter 8000 personnes, un tonnage brut de 250 000 tonnes, 5 fois plus que le Titanic. Ça ressemble à une immense barre HLM. Aujourd'hui, la croisière s'amuse en masse. Fanny Pointé travaille sur le transport maritime au sein de l'ONG Transport et Environnement.
21: La croisière, au départ, c'était plutôt un tourisme de luxe. Et puis, au fur et à mesure du temps, on a vu que la croisière, elle s'est démocratisée et elle s'est ouverte aux classes moyennes. Aujourd'hui, on a même des croisières low cost. C'est devenu un tourisme de masse. Sur ces dernières 20 années, les bateaux ont à la fois doublé de taille et doublé en nombre.
2: Et ce gigantisme, Florent, il n'est peut-être pas fini.
0: Oui, en témoigne un projet presque utopique ou cauchemardesque qui vient d'être relancé, le Freedom Ship. Là, ce qu'on entend, c'est la musique du clip promotionnel en image de synthèse. Le bateau de la liberté consisterait en fait à vivre enfermé dans une ville flottante d'un kilomètre et demi de long. 50 000 personnes pourraient y vivre à l'année, 80 000 au total avec école, bureau, hôpital, musée, stade de foot. Un projet qui laisse un peu sceptique tous les experts, à l'image de Fanny Pointé.
21: Est-ce que les gens, ils auront vraiment envie de vivre empaquetés? Dans ce cas-là, pourquoi pas vivre sur une île si c'est pour voir le ciel bleu et la mer toute la journée? Nous, ça nous interroge. Il y a vraiment une course au gigantisme que rien n'arrête.
2: Et ce gigantisme, évidemment, il a un coût, c'est la pollution.
0: Et oui, même si les bateaux de croisière ne représentent qu'1% de tous les navires dans le monde, en relatif, ils polluent beaucoup plus à cause de leur taille. Un bateau de croisière, c'est 20 000 tonnes de gaz à effet de serre par an, autant que 10 000 voitures. Et puis, il y a la pollution de l'air. Quand les bateaux sont au port, ils y restent longtemps pour que les touristes fassent du tourisme, pendant que les cheminées crachent leur fumée bien sale. Fanny Pointé.
21: On a des particules fines, on a des oxydes de soufre, on a des oxydes d'azote et ça peut générer des maladies respiratoires, des maladies cardiovasculaires chez les gens qui respirent toutes ces particules fines.
2: Mais il y a des solutions, hein.
0: Oui, par exemple interdire ces bateaux de croisière comme l'ont fait les villes de Nice, d'Amsterdam ou de Venise où les bateaux menaçaient la lagune et même les fondations de la ville des amoureux. À Marseille, depuis un mois, les bateaux de croisière arrêtent leur moteur et se branchent à l'électricité. Ce sera d'ailleurs le cas en 2030 dans tous les ports européens. Et puis il y a aussi les nouveaux carburants, un peu moins polluants mais qui coûtent plus cher. Le secteur promet d'atteindre la neutralité carbone en 2050. On attend de voir.
2: Et en pleine mer aussi, Florent, les bateaux de croisière sont un problème.
0: Oui, en particulier pour la faune marine, à cause du bruit. Et puis, il y a aussi les collisions dont sont victimes les baleines, les cétacés, Fanny Pointé.
21: Un navire qui va très vite, qui est très gros, s'il se prend une baleine en pleine face, la baleine, elle n'a pas beaucoup de chances de s'en sortir.
0: L'ONG IFO milite ainsi pour une réduction de la vitesse de tous les bateaux. Aurore Morin est chargée de campagne conservation marine pour IFO.
22: Une simple réduction de vitesse de 10% permettrait de réduire de moitié le risque de collision avec les baleines et de 40% les émissions sonores sous-marines émises par le trafic maritime.
0: Bah oui, la croisière, ça use.
2: Florent Guignard pour la question d'environnement. Le stress monte en France pour les adolescents qui s'apprêtent à passer le brevet des collèges. Un stress d'autant plus fort cette année que les correcteurs seront particulièrement attentifs à l'orthographe et à la syntaxe. Le ministère de l'Éducation l'a assuré. Alors, sorte de répétition générale, 250 élèves de Seine-Saint-Denis étaient conviés en fin de semaine dernière à une dictée géante dans le Stade de France menée par Rachid Santaki, journaliste et romancier surnommé Monsieur Dicté, Oriane Gendreau y était pour RFI. À vos stylos.
23: La petite centaine d'élèves conviés à cette grande dictée au Stade de France entre tranquillement dans la salle. Tout le monde prend un stylo et une feuille et les cinq classes de collégiens s'installent face à Rachid Santaki, le créateur de l'épreuve.
24: L'idée n'est pas de vous confronter frontalement à l'orthographe, c'est que ce moment, ce soit une séquence où vous allez travailler la concentration, déclencher un automatisme, pour continuer le travail de préparation dans le cadre de votre brevet.
23: Et pour appuyer sur l'importance de l'écriture, il a choisi un texte tiré de l'illettré de Cécile Ladjali.
24: Tout le monde est prêt ?
25: Oui !
24: Super !
23: Dans lequel un jeune homme découvre la beauté des mots.
24: Il a toujours eu, il, a toujours eu l'intuition que les fictions étaient plus réelles. Donc attention à réel.
1: Pas de difficulté,
24: que les fictions
1: jusque-là, tout va bien, je reste bien concentré.
24: Plus réelles.
23: Dans la salle, les professeurs et les accompagnants se sont joints aux élèves pour l'exercice et ils ont raison de s'entraîner. Selon l'IFOP, un Français sur deux n'atteint pas les 12 sur 20 en dictée. Mais l'exercice semble avoir porté ses fruits chez les collégiens d'une école de Villepinte.
3: Du coup, j'ai fait zéro faute à la dictée. Honnêtement, je m'y attendais pas. D'habitude, j'arrive pas trop, mais j'aime beaucoup écrire et j'espère faire pareil au vrai brevet, quoi.
1: Et toi, ça se passe
4: comment vous sentez pour...
5: Non, ça va, à part les accents circonflexes. Mais sinon, il n'y a pas de faute.
6: Au niveau orthographe, je me débrouille pas mal.
23: Donc là, c'était plutôt bien, tu étais à l'aise?
6: Ouais, plutôt, c'était vraiment plutôt à l'aise. En plus, ils nous avaient montré, donc c'était plutôt OK.
23: En 40 ans, le niveau d'orthographe des Français a largement baissé chez les jeunes, mais pas que. Ils font en moyenne deux fois plus de fautes sur le même texte qu'en 1987. Et Rachid Santaki, qui fait des dictées depuis 13 ans, en est témoin.
25: L'évolution technologique, elle nous amène à moins écrire. On n'écrit plus de cartes postales, on n'écrit plus de lettres à sa famille, à sa moitié. On est amené à moins écrire. Et même chez les retraités, on utilise des vocaux, on communique avec les petits-enfants de la même manière que les jeunes le font.
23: Le romancier souhaite plus que tout développer le goût de l'écriture. Que la gymnastique de l'orthographe, comme il l'appelle, ne soit pas un frein à l'expression.
25: Pour moi, l'orthographe, c'est la maîtrise des mots initialement. Quand on a ce socle-là, on n'a pas besoin de crier, on n'a pas besoin d'hurler, on n'est pas frustré, on exprime, on évacue, on met des mots sur les émotions, on peut les écrire, on peut les verbaliser. Et c'est cet enjeu, il est central, il est vital.
23: Prochaine étape pour les élèves de 3e, le diplôme national du brevet, les 26, 29 et 30 juin.
2: La dictée, un exercice bien connu de tous les écoliers français et qui tient une place particulière dans le pays, comme nous le dit Laure de Chantal, normalienne agrégée de lettres classiques.
26: En France, il y a une forme de religion de la dictée qui est tout à fait à part, comme on a une progression de la langue historique et pas logique. C'est-à-dire que quand vous apprenez un mot en français, comme il y a les étymologies qui ont toujours été conservées, vous avez concentré dans un mot toute sa richesse géographique, les différentes influences qu'il peut avoir. C'est une manière de se replonger dans la tête de tous nos ancêtres. C'est un mini cours d'histoire qu'on se fait à soi-même, quoi, quand on réfléchit à comment j'écris. Il y a plein de langues qui ont fait le choix d'écrire comme on entend les mots. Que le français, non, on garde à chaque fois toute la partie historique de la langue.
2: Un dossier signé Auriane Gendreau sur RFI. On continue notre matinée en musique avec la playlist du mois RFI. Le titre Fala ce matin par Fatoumata Diawara.

0: Fala par l'autrice, compositrice, guitariste, danseuse et j'en passe, malienne Fatoumata Diawara, à retrouver sur la playlist RFI sur votre plateforme d'écoute préférée. À suivre dans une bonne minute, le retour de l'info africaine et le journal des sports sur RFI.
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0: Le manteau d'Akaki, l'adaptation d'une nouvelle de Gogol en théâtre de marionnettes, à Sous, au Café Zigzag, mercredi 10 juin à 18h, jeudi 11 juin à 19h et vendredi 12 juin à 19h. 10 euros adultes, 5 euros enfants. Venez découvrir les aventures du pauvre Bashmashkin et de son manteau tout troué. Un spectacle de 50 minutes pour les enfants à partir de 7 ans et aussi pour les grands. Une tragicomédie à la sauce russe. Toutes les infos sur la page calendrier de la compagnie www.ciedubruitdanslatete.com.
1: Le jeudi 11 juin, de 18h30 à 21h, la MJC Centre Social Minichaise de Oust-sur-Scie organise, en partenariat avec l'association Opelia Tempo 26, un atelier d'échange et d'information destiné aux parents d'ados. Cet atelier vous permettra de partager vos inquiétudes et questionnements autour de l'adolescence, des prises de risques, des soirées et des consommations de drogue. La soirée est à prix libre, vous pouvez réserver au 06 02 59 63 82.
2: Oui, alors dimanche 14 juin, il y a la chanteuse Aya Omak, Marianne Aya Omak, qui chante à l'église de Montméran. Elle chantera donc le dimanche 14 juin à 17h dans cette église. Ce sera une chorale éphémère qui va l'accompagner, qui sera orchestrée par Marianne et Loul, et qui partageront ce concert. Alors, vous pouvez, la place sera de 12 euros, 10 ou 12 euros, ça c'est selon ce qu'on veut, et le téléphone sera, c'est sur Eloisseau, 06 17 16 40 81. Alors, sinon, il y a des places à l'entrée, voilà. Nous vous donnons rendez-vous au 14 juin à l'église de Montméran pour voir cette chanteuse qui a chanté avec John Baez, qui s'appelle Aya Omak, Marianne Aya Omak.
3: Bonjour tout le monde, c'est pour Tour de Jeu, l'association qui vous propose Game of Drome, la fête du jeu dans tous ses états à Diolchi le 13 juin prochain. L'édition 2026 sera sous les signes des pirates. Il y aura bien sûr nos jeux de société.

0: qui étaient mises à disposition. Nous en avons à peu près 600. Et puis, bien sûr, préparez vos tenues de pirates. Ça sera au parc de la Baume de 11h à 20h avec des jeux en bois, jeux de société, trollball des pirates, mini-murder, galera-pagos, chasse au trésor, tir au canon, les créations insolites du singe mécanique, la cabane à livre de Mômes et Merveilles, buvette et restauration et plein d'autres surprises. Donc, à vos déguisements de pirates, on vous attend tous nombreux de 0 à 77 ans, voire 97 ans. L'événement est gratuit et ouvert à toutes et à tous. Merci.
1: L'ensemble scolaire de l'archipel organise une grande fête de la terre samedi 13 juin de 16h à 22h dans le parc du Château des Ramières à Alex. De 16h à 19h, plusieurs associations et partenaires proposeront des ateliers découvertes. Vous pourrez aiguiser votre regard et suivre les traces du renard, apprendre à faire du feu avec un arc en bois, découvrir les plantes sauvages comestibles, les cuisiner et les manger, apprendre les techniques de la bouture et de la greffe ou encore visiter des ruchers en pleine action. Petits et grands pourront participer à des jeux nature comme le célèbre poule renard vipère ou le jeu de l'aigle. À 20h, les 80 choristes de la chorale Grimphonie de Chabeuil nous partageront leur répertoire de chants de la terre lors du concert aux terres. Ateliers et concerts à prix libre. Buvettes et restauration sur place. Programme détaillé sur archipel-drome.com, rubrique événements. Rendez-vous samedi 13 juin à 16h au 27 rue des Ramières à Alex, dans le parc de l'ensemble scolaire de l'archipel.
0: Le samedi 13 juin à Pont-de-Barret, l'association La Baraka organise les Insolites, une balade créative qui vous entraînera dans les recoins les plus cachés de notre beau village, avec différentes étapes jusqu'au final surprise dans un lieu auquel vous ne vous attendez pas. Départ à 16h30, le train chancel à Pont-de-Barret. Prévoyez chaussures confortables, chapeaux et bouteilles d'eau. Durée de la balade arrêt compris, environ 2 heures. Libre participation. Nous vous attendons, c'est organisé par l'association La Baraka.
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1: C'est le journal, tout de suite, avec Julien Coquelran-M.
3: Et à la une, un nouveau barrage de missiles iraniens en direction d'Israël. Les échanges de tirs entre les deux pays continuent. Et la guerre semble reprendre de plus belle, 2 mois jour pour jour après le début du cessez-le-feu avec la République islamique. Au Yémen, les rebelles houthis alliés de l'Iran annoncent interdire la navigation en mer Rouge. On appelle notre correspondant à Téhéran pour faire le point dans un instant. Dans l'actualité également ce matin, Nicole Pachignan victorieux pour de bon aux élections législatives en Arménie. Nous sommes à Londres, où Volodymyr Zelensky s'est entretenu hier avec les dirigeants britanniques, français et allemands. Dans ce journal aussi, notre dossier du jour consacré au business lucratif des demandes de visa. RFI mène l'enquête. Et puis la santé des océans, de plus en plus mauvaise, c'est le constat d'un baromètre révélé ce matin. Même si plusieurs avancées indiquent que la communauté internationale s'intéresse enfin au sujet.
1: C'est une vague de frappes interposées qui ressemble fort à une reprise du conflit avec l'Iran.
3: Même si les États-Unis n'y sont pas impliqués pour l'instant, le front entre Téhéran et Israël, rouvert hier soir par les premiers tirs de missiles iraniens contre l'État hébreu, depuis le cessez-le-feu conclu le 8 avril, en représailles, selon Téhéran, au bombardement israélien qui a fait 2 morts et 20 blessés hier dans la banlieue sud de Beyrouth, au Liban. Donald Trump, qui continue de négocier avec l'Iran, a tenté de dissuader Benjamin Netanyahou de riposter. Mais Israël a bien frappé le pays cette nuit, Siavosh Ghazi, et l'Iran continue de répondre ce matin.
4: Les frappes israéliennes ont eu lieu vers 4h du matin hors local. Téhéran a été touché, mais aussi Ispahan, Tabriz ou encore Karaj, mais également une unité pétrochimique à Mashhad et dans le sud de l'Iran, ce qui a provoqué une réaction très vive de la part des autorités iraniennes. Les autres cibles étaient plutôt des cibles militaires, notamment à Téhéran, à Ispahan ou encore Tabriz, mais l'Iran a riposté donc vers 7h du matin, moins de 3h après l'attaque israélienne, une première vague de frappe dans le centre d'Israël et dans le sud, et puis une nouvelle vague qui a été menée 1 heure plus tard contre 2 bases militaires aériennes et israéliennes, la base de Tel Nof et de Noatim dans le centre et le sud d'Israël. Les autorités iraniennes ont affirmé que des cibles très importantes ont été détruites dans ces 2 bases militaires aériennes qui sont les principales bases israéliennes, donc pour l'aviation, notamment des F-35 qui sont basés dans ces 2 aéroports. Et puis, un commandant des gardiens de la Révolution a affirmé que l'Iran a montré une nouvelle fois qu'il contrôlait le ciel de toute la région, mais aussi d'Israël. Donc l'Iran joue l'escalade avec ses alliés, les Houthis au Yémen, qui ont interdit le trafic, le passage des navires civils ou militaires israéliens dans le détroit de Bab el-Mandeb. Donc tous les alliés de l'Iran jouent également l'escalade avec Téhéran.
3: Siavosh Ghazi à Téhéran pour RFI, merci beaucoup. Alors que l'armée israélienne a fait état il y a quelques minutes d'un nouveau barrage de missiles iraniens. Situation à suivre minute par minute dans notre direct sur RFI.fr.
1: À la une également ce matin, un triple dimanche électoral.
3: Le second tour de la présidentielle au Pérou et les premiers résultats provisoires qui donnent une légère avance au candidat de la gauche Roberto Sanchez face à Keiko Fujimori, la candidate de la droite autoritaire et fille de l'ancien dictateur Alberto Fujimori. Du côté du Kosovo, le premier ministre Albin Kurti est en tête des élections législatives mais en recul de 8 points par rapport au dernier scrutin en décembre. Et puis on part en Arménie où l'on votait là aussi aux élections législatives, les premières après la défaite dans la guerre contre l'Azerbaïdjan en 2020 et la perte du Haut-Karabakh en 2023. Les résultats sont à présent définitifs et ils confirment la victoire du Premier ministre Nicole Pachignan. Bonjour Daniel Valo.
5: Bonjour.
3: En direct de Yerevan pour RFI, le parti Contrat Civil obtient donc un peu plus de 49% des voix.
5: Oui, Nicole Pachignan qui manque de peu la barre des 50% mais qui va obtenir une majorité en siège au sein du Parlement et qui sera donc reconduit à son poste de Premier ministre qu'il occupe depuis 2018 et la révolution de velours. Avant même que ces résultats soient confirmés, l'ancien journaliste les a qualifiés d'historiques déclarations dans le courant de la nuit devant un petit groupe de partisans et d'élus réunis à Yerevan.
6: Les élections qui ont eu lieu le 7 juin ont donné la victoire à notre parti, le Contrat Civil. C'est une grande responsabilité et cela signifie que les citoyens arméniens se sont mobilisés pour leur indépendance, pour leur avenir et pour la paix. Chers concitoyens, je vous aime tous et je suis fier de vous. Gloire aux martyrs et longue vie à la République d'Arménie.
5: Nicole Pachignan, dont le parti devrait obtenir un peu plus de 60 sièges au Parlement, qui en compte 105, une majorité trop mince pour réviser, comme il le souhaite, la Constitution, condition posée par l'Azerbaïdjan pour ratifier l'accord de paix signé l'été dernier à Washington. Sur l'autre grand axe de sa politique extérieure, le rapprochement avec Bruxelles et Washington, justement, le nouveau Parlement risque de lui compliquer la tâche avec une opposition dominée par les formations favorables à la Russie, en particulier le parti Arménie Forte de l'homme d'affaires Samvel Karapetyan, qui obtient 23% des voix.
3: Daniel Valo, merci. Nicole Pachignan, déterminé à poursuivre malgré tout son pivot vers l'Occident, sans pour autant couper les ponts avec la Russie. Il a déjà prévenu que son premier voyage en cas de victoire serait à Moscou pour rencontrer Vladimir Poutine.
1: La Russie, Julien, frappée en Crimée ce matin.
3: Un mort et un blessé dans une attaque de drone ukrainienne contre un train dans la péninsule annexée par la Russie en 2014. Sur le terrain diplomatique, Volodymyr Zelensky était à Londres hier soir pour un dîner à Downing Street avec Keir Starmer, Emmanuel Macron et Friedrich Merz. L'occasion pour les dirigeants britanniques, français et allemands de soutenir la proposition ukrainienne d'un dialogue direct avec la Russie. Sidonie Gaucher.
2: Ils s'étaient déjà retrouvés en décembre dernier. Keir Starmer, Emmanuel Macron et Friedrich Merz ont de nouveau montré leur soutien à Volodymyr Zelensky et envoyé un signal fort à Moscou. Première exigence, un cessez-le-feu immédiat. Ensuite, demander que la ligne de front actuelle serve de point de départ aux négociations et non les frontières d'avant-guerre. Deuxième point clé, des garanties de sécurité robustes pour l'Ukraine avec le déploiement d'une force multinationale sur le terrain. Pas question de laisser Kiev sans protection après un éventuel accord. Troisième message, les avoirs russes gelés resteront bloqués tant que Moscou n'aura pas indemnisé l'Ukraine pour les destructions causées par la guerre. Enfin, les intérêts de sécurité de l'Europe doivent être préservés. La balle est maintenant dans le camp russe. Prochain rendez-vous, le G7 à Évian, puis le sommet de l'OTAN à Ankara. Sidonie Gaucher, Londres, RFI.
1: Aux Philippines, au moins 15 morts et de nombreux bâtiments détruits.
3: Après un puissant séisme de magnitude 7,8, suivi de plus d'une dizaine de répliques le jour de la rentrée scolaire dans le pays, une vidéo diffusée sur les réseaux sociaux montre notamment une foule d'enfants réunis devant leur école en train de s'effondrer. L'alerte au tsunami dans le Pacifique a été déclenchée. Les Philippines, l'Indonésie et la Malaisie appellent les habitants des régions côtières à évacuer vers des zones plus élevées.
1: 7h08 en temps universel. Dans notre dossier ce matin, une enquête sur un secteur très lucratif.
3: Le marché de la prise de rendez-vous pour les visas, objet de beaucoup d'incompréhension chez les demandeurs, qui se plaignent souvent de la complexité et du coût des procédures. Bonjour Sidi Ansanem.
7: Bonjour Julien.
3: Vous avez donc mené l'enquête avec l'organisation de journalisme d'investigation Lighthouse Reports sur une entreprise qui est devenue un acteur majeur du secteur, VFS Global, entreprise indienne à laquelle de nombreux gouvernements à travers le monde ont confié le traitement de leurs demandes. VFS Global parvient à tirer de gros profits de ses services au point d'attirer dans son sillage des fraudeurs.
7: Oui, un VFS Global qui opère dans 168 pays, en contrat avec 71 gouvernements, et pourtant elle laisse le même goût amer chez les demandeurs de visas africains comme Aliou, artiste graffeur et entrepreneur sénégalais, habitué des demandes de visa pour l'Europe. Il a récemment essuyé un nouveau refus, motif des doutes sur son retour au Sénégal.
8: J'ai fait un recours parce que j'ai dit que ça, c'est pas légitime que vous me refusiez le visa ou que j'ai toutes les informations que vous avez demandées, j'ai tout amené, tout est propre. Et vous me dites que vous avez des doutes. Et en plus, les dépôts, c'est cher. Mais après, on te rejette tout simplement sans te donner de moquement. C'est de l'arnaque, en fait. Moi, je comprends pas le système, mais je veux dire qu'en Afrique, ce qui se passe actuellement avec les visas, c'est, excusez-moi du terme, mais c'est du grand n'importe quoi.
3: Parallèlement à cette colère grandissante, ce grand n'importe quoi, on le disait, Sidi, VFS fait de gros bénéfices.
7: Oui, selon les états financiers de VFS Global déposés au Luxembourg, ses bénéfices opérationnels ont quadruplé triplé en moins d'une décennie jusqu'à 171 millions d'euros en 2024. Mais sur la même période, le volume des demandes de visa n'a augmenté que de 15%. L'entreprise explique cette croissance fulgurante par la vente de services à valeur ajoutée des VAS, comme des informations par SMS ou alors l'accès à un espace dit VIP.
3: Et ce sont justement ces VAS qui sont placés au cœur de la stratégie commerciale de la société.
7: Mmh. L'enquête montre que ces VAS pèsent pour 30...
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12: Bonjour à toutes et à tous. C'est l'heure de l'actualité locale sur Radio Saint-Ferréol avec la lecture du Crétois. Un monde pas possible aujourd'hui dans le studio. Nous sommes très nombreuses et nombreux. Il y a pour la lecture Thierry, Sophie, Fabien, Doris et moi-même Sarah, Martine en spectatrice et à la technique Béatrice et Raphaël. Alors, l'actualité aujourd'hui, dans ce numéro paru le 5 juin 2026, c'est quoi, Sophie? Tu peux nous en dire un peu plus?
13: Eh bien, écoute, c'est le lynx. Lynx, es-tu là? C'est pas esprit, es-tu là? Le plus grand félin d'Europe a été observé à plusieurs reprises dans la Drôme. L'avez-vous observé? Sa présence est à son image fantomatique. Croiser un lynx dans la Drôme, jamais de la vie, diraient certains. Et pourtant, ces 10 dernières années, le fantôme des forêts a été observé au moins à 5 reprises dans le département, plus particulièrement dans le périmètre du parc naturel régional du Vercors. L'observation la plus récente date de 2020. Le plus grand félin d'Europe a été aperçu dans le col du Rousset. Alors oui, le lynx rôde occasionnellement dans notre département et pourrait même bientôt s'y installer. Bien que plus discrète que celle de la présence du loup, celle du lynx a été constatée dans le Vercors. Élodie Waugh écrivait d'ailleurs la préfecture de la Drôme dans son point sur les populations protégées publié en avril dernier. Fourrure tachetée cryptique, visage encadré de favoris et oreilles surmontées de pinceaux de poils noirs, le lynx boréal est surnommé le fantôme des forêts en raison de son extrême discrétion. Le Beaufortois, Roger Mathieu, président honoraire de la FRAPNAN Drôme Nature Environnement, rappelle d'ailleurs que très peu de données sont validées sur le mammifère dans notre département. Le lynx, c'est un peu comme le monstre du Loch Ness, nous rappelle-t-il. Tout le monde le voit, mais personne ne peut le prouver. Car si de nombreux témoignages font état d'observation du félin dans le Vercors ces dernières décennies, il est aujourd'hui acquis qu'il ne s'y est pas sédentarisé. Ce dont je suis certain, c'est que ce n'est pas un animal très courant dans le Vercors, euphémise Rémi Gandhi, le président de la Fédération départementale des chasseurs de la Drôme. Pas au point d'affirmer cependant qu'il en est totalement absent. Le chasseur se souvient même d'avoir personnellement trouvé sa trace dans la neige dans les années 90, eh bien oui, pas loin des falaises, sur un clapier, un amas de pierres. Le grand félin aurait aussi été observé plus récemment, assure Roger Mathieu. En 2014, 4 amis naturalistes ont observé le lynx près de Combeauvin. Il a traversé la route, il a disparu dans la forêt. Ce sont des spécialistes qui connaissent l'espèce. On ne peut donc que croire leur témoignage.
10: Absence de preuve ou preuve de l'absence? Dans le Vercors, on entend un bruit de fond, confirme Florie Basiro, coordinatrice du réseau Loup-Lynx dans la région Auvergne-Rhône-Alpes à l'Office français de la biodiversité. Il y a des témoignages, mais on n'a jamais eu dernièrement de photos de lynx ou de photos de traces de lynx qui attestent avec fiabilité de sa présence. Dans nos dossiers, on n'a aucune photo de lynx prise dans le Vercors, confirme Jean-Marie Wary, naturaliste et fondateur de l'association de protection de l'environnement Mille Traces, installée depuis 35 ans à Rousset en Vercors. L'absence de preuve n'étant pas pour autant, selon lui, la preuve de l'absence. Depuis 30 ans, on a des indices d'individus qui sont passés par le Vercors, qui ont feulé, gratté et qui ont tué une espèce sauvage en la manipulant de façon caractéristique, pense Jean-Marie Houari. Miltras collabore d'ailleurs depuis début 2025 avec la Société française pour l'étude et la protection des mammifères, SFEPM, dans l'objectif de documenter la présence ou l'absence du lynx dans le massif. Les deux structures ont mis en place un réseau de 22 caméras dissimulées dans le Vercors et le Diois. Un dispositif exceptionnel qui pourrait permettre enfin de prouver la présence du lynx dans ces massifs. Réintroduit en Suisse dans les années 70, le lynx a progressivement franchi la frontière pour coloniser le Jura, les Vosges et les Alpes françaises. Sa présence dans le massif de la Chartreuse, en Isère, à quelques kilomètres seulement du massif du Vercors, est aujourd'hui établie, ce qui ne manque pas d'intéresser les naturalistes drômois. Juliette Caille, chargée de la mission lynx à la SFEPM, supervise l'aspect technique du dispositif mis en place avec Miltras. La présence du lynx en Chartreuse place le Vercors comme une prochaine étape possible de son expansion vers le sud, estime-t-elle. Par ailleurs, les données de suivi par caméra automatique, de collisions routières et de témoignages indiquent la présence d'individus en dispersion en Isère. Le Vercors représente donc un secteur à enjeu pour le suivi de l'espèce. Mais la route est semée d'embûches pour le félin, qui peine à franchir les infrastructures urbaines, particulièrement denses entre la Chartreuse et le Vercors. Avant d'atteindre nos massifs, il devra traverser plusieurs axes routiers. Des obstacles qui tuent en moyenne 7 lynx chaque année en France, d'après le Plan national d'action pour la préservation du lynx.
12: Un constat préoccupant pour le président de l'association Miltras, qui milite pour l'installation de corridors de passage sous les routes. Il faut avoir conscience qu'une autoroute, c'est une barrière infranchissable pour toute la faune sauvage. Jean-Marie Houari en conclut que le lynx arrivera dans le Vercors par le Trièvre ou par le Royan pour contourner Grenoble. La perspective d'une sédentarisation du félin dans notre département n'est donc pas extravagante, y compris pour Flore Badiero de l'OFB. Ce n'est pas exclu qu'il y ait un jour, à nouveau, du lynx dans le Vercors. Mais la traversée est vraiment difficile. Et si le lynx ne venait pas de lui-même s'installer dans nos massifs, il serait également possible que les humains lui facilitent les choses. Au début du printemps, le préfet de Bourgogne-Franche-Comté, coordinateur du plan national d'action en faveur du lynx boréal, plan d'action lancé en 2022 pour trouver des solutions aux menaces qui pèsent sur le félin, a en effet annoncé une expérimentation de lâcherie de lynx en 2027. Le territoire concerné ainsi que le nombre d'individus relâchés n'ont pas été évoqués lors de la réunion du comité de pilotage le 24 mars dernier à Dijon. Stéphanie Morel, animatrice du réseau Biodiversité de France Nature Environnement, a assisté à cette réunion. Elle indique que le Muséum national d'histoire naturelle étudie avec les scientifiques, les trames de ce que pourraient être les lieux de lâcher. Nous ne savons donc pas encore si le lynx sera relâché dans les forêts du Vercors, mais une chose est sûre, le massif possède des caractéristiques nécessaires pour accueillir le fantôme des forêts. C'est un article de Rémi Gondy-Siriex.
14: En cellule pour une banderole. Deux Crétoises, ayant participé à une manifestation contre une déviation routière à Saint-Péray, dénoncent une répression violente à leur encontre. Ce sont deux jeunes femmes que nous appellerons Zaya et Jo pour préserver leur anonymat. Militantes écologistes, elles font partie d'un collectif qui lutte à Saint-Péray, en Ardèche, contre la création d'une déviation routière. Le 14 mai dernier, jeudi de l'Ascension, le collectif a lancé deux actions. L'une sur la voie ferrée en Ardèche et l'autre sur le pont Mistral à Valence. 8 militants, dont Zaya et Joe, ont ainsi tenu une banderole. Deux se sont suspendus au-dessus de l'autoroute A7. Ils ont ainsi entravé le trafic pendant 2 heures, de 6h30 à 8h30. Au début, ça se passait bien avec les forces de l'ordre. Ils nous aidaient à réguler la circulation pour ne pas trop gêner les automobilistes, témoigne Zaya. Tout change avec l'arrivée des gendarmes de la CENAMO, Cellule Nationale d'Appui à la Mobilité, créée sous François Fillon en 2011, spécialisée dans la lutte contre les actions de désobéissance civile. D'abord, ils nous ont filmés sans nous demander notre autorisation. Puis, ils ont voulu contrôler nos identités. Comme on a refusé, ils nous ont emmenés, menottés, au poste de police de Valence, poursuit Jo. Zaya, là-bas, ils nous ont mis dans des cellules. Moi, j'étais avec quelqu'un, ça m'a franchement sauvée, parce que 30 heures de garde à vue dans une cellule insalubre, c'est dur. Jo témoigne. Un flic aussi était agressif avec nous. Il ne nous donnait pas d'eau, il nous appelait par de faux noms. Une version contestée par le policier en charge de la communication du commissariat de Valence. Tous les policiers ont des caméras poitrinaires. Nous avons l'obligation de filmer les interventions pour en garder une trace, que les personnes soient d'accord ou pas. Quant aux conditions de garde à vue, ce sont les mêmes que dans tous les commissariats de France.
13: Alors, y a-t-il eu une reconnaissance faciale ? Jo poursuit. L'officier de police judiciaire nous a donné des noms qui n'étaient pas les nôtres, sauf pour moi. On leur a dit, mais on a compris qu'ils avaient utilisé la reconnaissance faciale. Ça ne les a pas empêchés de déférer mes camarades au tribunal sur la base de fausses identités. Contacté sur l'usage de ce logiciel, confirmé par le procès-verbal d'audition consulté par le Crétois, le procureur de Valence n'a pas souhaité faire de commentaires et l'avocat des manifestants, maître Thomas Fouret, s'étonne. On peut utiliser le traitement des antécédents judiciaires avec un logiciel de reconnaissance faciale, mais généralement, c'est en matière criminelle ou pour les mineurs, pas pour les délits comme l'entrave à la circulation.
10: Maud Grard, conseillère régionale écologiste, dénonce « En photographiant et filmant de manière illégale, contrainte toutes les personnes mobilisées dans les actions de désobéissance civile, les services de justice et de police s'engouffrent dans une dérive grave de fichage d'opposants politiques, dans la perspective de les faire taire. C'est du jamais vu, on est allé jusqu'à placer en détention provisoire des personnes dont on ne connaissait pas l'identité. » Si Saya et Jo ont fini par être relâchées dans l'attente de leur comparution immédiate le 18 mai, car elles ont donné leur identité, 5 autres militants mal identifiés ont passé le reste du week-end en prison à Lyon. Zaya se dit encore choquée. « Au bout de 24 heures de garde à vue, on m'a emmenée à l'hôpital voir le médecin. J'étais menottée tout le long, le médecin ne m'a même pas approchée. C'était vraiment délirant. On a été traités comme des criminels. » Alors qu'on tenait juste une banderole, complète Jo. Les deux Crétoises se demandent surtout comment faire pour exercer leur liberté d'expression. Manifester, ça ne sert à rien. Voter, on l'a vu aux dernières législatives non plus. On doit pouvoir exprimer son désaccord. Mais comment faire ? Quand la SNCF bloque les trains ou les agriculteurs bloquent l'autoroute, ils ne se retrouvent pas au tribunal. Zaya, Jo et leurs camarades seront jugés le 6 juillet prochain pour mise en danger volontaire de la vie d'autrui, entrave à la circulation et refus de signalétique. « Tout ça pour une banderole », répète Zaya effarée. C'est un article de Blandine Flippot.
12: La Fab Unit va définitivement fermer. L'atelier de recyclage du 8 Fab Lab organise une dernière braderie. Installé depuis 2014 dans la discrète petite rue Courcomer, l'atelier de fabrication 8 Fab Lab a eu le temps de se développer largement. Ainsi, dans ces vastes locaux, si bien cachés et hors les murs, se déploient pas moins de 5 activités. L'aide à l'apprentissage pour la fabrication d'objets électroniques, en bois ou en céramique, grâce notamment à des imprimantes 3D. L'expérimentation, avec la possibilité offerte aux petits et grands d'apprendre à fabriquer et ou réparer eux-mêmes leurs objets. Le coworking, avec la mise à disposition de bureaux, la formation professionnelle au service des artisans et artisanes de la vallée, et enfin le projet expérimentable de la Fab Unit, visant à collecter du plastique utilisé dans la vallée afin d'en faire des objets. Ainsi, pendant 5 ans, des kayaks ont donné vie à des chaises dans la Fab Unit située à Eure. Hélas, le 8 Fab Lab a pris la décision de mettre fin à cette expérience au début du mois de mai. L'un des trois co-directeurs de la coopérative du 8 Fab Lab, Théo Yvon, explique. Le chiffre d'affaires de la Fab Unit allait croissant chaque année. Cependant, son financement reposait en grande partie sur des subventions accordées par l'Association nationale de cohésion des territoires dans le cadre d'un programme visant à valoriser les déchets plastiques, soit environ 80 000 euros sur les 180 000 euros de budget. Or, ce programme n'a pas été renouvelé. En 2026, les bons résultats n'ont pas suffi à combler ce trou et ne risqueront pas un jour de le faire. La Fab Unit n'a jamais pu recevoir un euro de la taxe d'éco-contribution collectée par les éco-organismes auprès des producteurs de meubles, laquelle doit théoriquement être versée aux entreprises faisant du recyclage venant de l'économie sociale et solidaire. Une taxe qui est aujourd'hui massivement détournée au profit de ces mêmes fabricants qui recyclent eux-mêmes leurs produits. Si le coût est rude, la coopérative a surtout choisi de fermer la Fab Unit pour mieux préserver l'avenir, en ne prenant pas le risque d'un trou dans les finances. Vincent Bidollet, co-directeur, poursuit. Nous avons de beaux projets qui arriveront en 2026 et 2028, notamment en partenariat avec un autre Fab Lab portugais et avec l'Europe, afin de permettre à des personnes aux besoins particuliers de bénéficier de notre aide dans le domaine de la santé. L'atelier 8 Fab Lab va ainsi pouvoir fabriquer sur mesure des objets utiles au quotidien pour des personnes atteintes des maladies d'Alzheimer ou de Parkinson, ainsi qu'aux femmes atteintes de cancer du sein, ne trouvant pas de dispositif adapté pour elles dans le commerce. Pour atteindre cet objectif et continuer son travail dans le territoire, le 8 Fab Lab fait appel à tous ceux et celles qui souhaitent prendre une part sociale au sein de la coopérative, en espérant atteindre la somme de 75 000 euros d'ici le 14 juillet. D'ici là, ses membres invitent les personnes intéressées à son conseil d'administration qui aura lieu le 9 juin prochain à la Fab Unit de 14 à 18 heures, lequel sera suivi d'une braderie pour liquider le stock. Avis aux amateurs de chaises design made in Drôme. C'est un article de Blandine Flippo.
10: La prairie, un quartier en scène, cirque et fanfare au pied des immeubles. Les 30 et 31 mai, c'est au cœur du quartier La Prairie que s'est installée la quatrième édition de l'événement Quartier en scène, porté par le Centre social et culturel municipal Créactif. Durant deux jours, près de 400 personnes, habitants du quartier ou non, ont répondu à l'invitation de Créactif. Au menu. Des ateliers cirque et jonglage le samedi matin, un spectacle jeune public avec la compagnie La Panthère Noire l'après-midi, puis le dimanche, café en musique avec la fanfare de poche, trio Ciao Nino et son spectacle acrobatique costume par les triphasés. Pour Sylvain Barlatier, directeur du Centre social et culturel, Quartier en scène a vocation à rendre la culture accessible à un large public. Après le quartier du Grand Valas en 2023, de la Condamine en 2024 et des arbres écrits en 2025, c'est donc La Prairie qui a servi de scène pour cette édition 2026. Anne Armagna, adjointe déléguée aux affaires sociales et à la culture, participait pour la première fois en tant qu'élue à l'événement qui, précise-t-elle, avait été préparé par l'équipe de Créactif en amont des élections municipales. Ce sont des moments précieux pour nous élus. J'ai pu aller à la rencontre d'habitants pour discuter de notre envie de créer avec eux des espaces d'échange concernant la culture dans les quartiers, indique-t-elle. Dès la prochaine rentrée scolaire, un travail de concertation associant salariés du centre social, habitants et élus devrait être engagé, selon Anne Armagna. D'ici là, chacun peut se joindre à la grande fête de Créactif le vendredi 19 juin de 17h à 20h30, l'occasion de découvrir les multiples activités du Centre social et culturel municipal. C'est un article de Sophie Sabot.
13: Et maintenant, partons pour Beaufort-sur-Gervanne. C'est un pari gagné pour la fête de la solidarité. Un bilan très, très, très positif se réjouit ce lundi 1er juin. Ludovic Kerek, l'un des initiateurs de l'événement, la Kermesse, organisée samedi 30 mai sur le stade de

0: invités au rendez-vous. Du côté des visiteurs, ainsi que du côté des artistes qui se sont associés à cette kermesse, tous sont venus jouer gratuitement. Nous les avons juste défrayés pour leur déplacement. Côté spectacle, Brigitte Burdin et Gilles Rode ont offert une représentation de la terrible histoire de Thomas Sankara. Côté musique, du Niaza, Batax, Le Bonk, Akoufen, Voix Machine et Diginol ont fait vibrer la kermesse d'énergie positive, sans oublier les animations pour tous les publics, baptême de trapèze ballant, sculpture collective de terre, atelier valorisation de la laine. Quant à la restauration, elle était assurée par une cantine solidaire tenue par deux associations, la Maison d'Elisa à Vercheny et le Parallèle à Die, qui ont pu ainsi récolter des fonds pour assurer leurs actions solidaires. Un article écrit par Sophie Sabot.
1: Et maintenant, place à la musique. Aujourd'hui, c'est Nathalie Prieto du groupe Chim Cham.

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1: Et maintenant, le moment que vous attendez tous, notre voyage de la semaine sur les événements dans la vallée de la Drôme. Aujourd'hui, à Crest, la chorale Tout en Nuances est en concert au Temple de Crest. C'est à 20h30 et c'est un répertoire pas si bête, vous avez compris le jeu de mots. Alors, je tourne les pages. À Oust, à Les Labos de Paulette, le 9 juin, spectacle Martin Brun par la compagnie Tout Court. Bar des 18h, spectacle à 20h, tout public et c'est un prix libre. Et à Cobonne, Conte au Jardin, à ne pas manquer, le 6 juin, c'est-à-dire aujourd'hui, de 15h30 à minuit, 5 conteurs professionnels vous emmèneront dans leur univers. Voilà, c'est à Cobonne. À Heure, il y a une exposition, L'Heure Verte, qui propose l'exposition Nos Amis les Forêts au Temple d'Heure. C'est visible le mercredi 10 juin de 10h à midi et les vendredis 5 et 12 juin de 16h à 19h. Et je continue à tourner les pages pour vous dire qu'il y a un running à Montméron, les 6 heures de Montméran. C'est le 13 juin. N'oubliez pas cette date, c'est le 13 juin à Montméran. Un concert vocal. Le chœur de Montoison, Tout en Nuances, sera en concert le samedi 13 juin à 20h30 au Temple de Montméran. Et puis à Alex, le marché des peintres et des artisans a lieu le dimanche 7, c'est demain, de 9h à 17h à l'espace Saint-Joseph. L'archipel organise une fête de la terre samedi 13 juin à Alex, de 16h à 22h, dans le parc du château des Ramières. À Granes, il y a un concert au temple le vendredi 12 juin à 20h. C'est le concert de la pianiste Mathilde Cuissard. Et je continue à tourner les pages pour vous dire qu'à Sous, il y a un programme, un événement de marionnettes, ça s'appelle Le Manteau d'Akaki, d'après Gogol, au Théâtre des Marionnettes, tout public dès 7 ans, au Zigzag. C'est le 10 juin, 11 et 12 juin, 19h. Dans les pages suivantes de notre magazine, de notre journal favori, nous trouvons... Ah, mais j'ai l'impression qu'il y a... Sarah, en page 16, un événement dans le cœur de la forêt de Sous. Est-ce que tu peux nous en dire plus?
2: Ben oui, bien sûr. Comme tu parlais de Sous, j'ai pensé, il y a là, dans

0: village, mais dans la forêt, les mardis 9 et mercredi 10 juin à 21h. C'est Nathalie Pernette qui propose un spectacle de danse immersif au cœur de la forêt, inspiré du mot « oui » en Sioux, Lakota Téton, symbole du soleil, de la lune et de la création. Le rendez-vous est devant l'Auberge des Dauphins à 21h. Il faut compter 1h30, mais il est préférable de réserver auprès du Luxe Scène Nationale de Valence via luxvalence.com.
1: Et puis, c'est le retour des guinguettes d'Elisa à Vercheny tous les vendredis. Et vendredi 12 juin, témoignage d'habitants du Diwa qui se sont rendus en Cisjordanie. Il y a un marché de créateurs le dimanche 7 juin à Cray dans la cour de l'école Royané. Ça s'appelle les Petites Mains. Et, mais alors un concert exceptionnel d'un accordéoniste et d'un poète. Je suis sûr, Fabien, que tu les connais.
2: Oui, mais Sophie aussi les connaît.
3: C'est Daniel Mille et Patrick Bouyan, l'accordéoniste et le poète, seront réunis ce dimanche 14 juin, notez bien la date, à Cobonne. Et ce dimanche 14 juin à Cobonne, c'est à 19h. Ne manquez pas ce rendez-vous.
1: Un film maintenant, With Love and Rage, vous avez vu l'accent. Une réalisatrice au phare d'Alex le 11 juin à 20h nous propose une incantation à la fois politique et musicale. C'est le 11 juin au phare pour le dernier opus de Cinéphare de la saison. Et puis, j'en ai déjà parlé, Mathilde Cuissard, piano, le vendredi 12 juin à 20h au Temple de Granne. Vous voyez, il y a beaucoup de choses. Il y a un trio soprano le dimanche 14 juin à 18h à la chapelle Saint-Jean de Crupy. Et puis voilà, nous allons terminer. Eh bien, nous allons terminer par un jeune prodige. Et je crois, Sophie, que tu vas nous en dire plus.
3: Eh bien, effectivement, tu as bien raison, Thierry. C'est un jeune prodige, Lubin Godin. C'est un jeune prodige de la photographie animalière. Et donc, il va, à 14 ans, exposé à Saillant les 13 et 14 juin avec d'autres nombreux photographes. Ils sont 12, des photographes naturalistes amateurs pour témoigner de la beauté de notre environnement. Ne loupez pas cette expo Photodrome. C'est à la salle des fêtes de Saillant de 10h à 13h et de 14h à 19h et l'entrée est libre.
1: J'ajoute quelque chose, c'est à Chabriant, samedi et dimanche 6 et 7 juin. Alors, cette année encore, une vingtaine de peintres et de sculpteurs de l'atelier Terre de Brume exposeront leurs œuvres dans un parcours de découverte poétique. C'est le jardin des Terres de Brume, accessible les deux jours, inscrit. Eh bien voilà, je vous ai tout dit. C'est fini pour aujourd'hui.
2: Merci Thierry. Eh bien donc, ça n'était qu'une une partie émergée de l'iceberg Le Crétois, puisqu'il y a encore plein d'articles à lire. Et si vous voulez les lire, et notamment tous les articles au plus près de chez vous, à Granne, à Saillon, à Puy-Saint-Martin et ailleurs, vous pouvez vous précipiter chez votre marchand de journaux pour acheter le numéro. 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Voilà, aujourd'hui, autour de la table, il y avait donc Thierry, Sarah, Doris, Fabien, Sophie, à la technique Béatrice et Raphaël. On lisait Le Crétois devant un public très nombreux dont j'ai oublié le prénom, désolé. Merci à tout le monde et merci à vous de nous avoir écoutés. À la semaine prochaine.
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0: Ça s'appelle Lecture du Crétois.
2: Et pour cette semaine,
0: c'est fini.

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2: Bonjour, aujourd'hui donc dans les autres voies de la presse, nous recevons Nicolas. Bonjour Nicolas.
3: Et bonjour.
2: Donc Nicolas, toi tu fais partie d'un groupe de scientifiques qui vient de publier Cédicium. Donc Cédicium, un nouvel élément pour agiter la recherche. Donc très rapidement, est-ce que tu peux nous expliquer un petit peu ce qu'est ce projet de journal Cédicium ?
3: Alors Cédicium, c'est un journal dont le premier numéro vient de paraître. C'est un journal qui est principalement rédigé à Grenoble, où on a une grosse communauté scientifique, on a beaucoup d'institutions de recherche, en tête le commissariat à l'énergie atomique, mais aussi le CNRS, l'INRIA, et puis beaucoup de, plus généralement, beaucoup de gens qui travaillent dans la high-tech, dans des entreprises qui sont issues en bonne partie des laboratoires publics. Et disons que les gens qui composent le comité de rédaction de Cédicium sont tous engagés depuis plusieurs années dans des mouvements qui critiquent le rôle de ces institutions de recherche, en fait, et de ces entreprises. On identifie le fait que les institutions scientifiques qui se placent généralement du côté du bien, de la science, de la vérité, quelque chose qui serait un petit peu opposé à la barbarie, à l'obscurantisme, voire au fascisme. Et ben en fait, ces institutions sont bien souvent en fait au service d'intérêts privés, au service d'intérêts militaires, au service de la guerre. Et en parallèle de ce constat, plutôt de cette analyse, on fait le constat qu'au sein de la communauté scientifique, il y a de plus en plus de gens qui se posent des questions à ce sujet-là, qui sont mal à l'aise avec le rôle qu'on veut leur faire jouer. C'est-à-dire que quelqu'un qui est passionné de physique ou de biologie et qui pousse un petit peu ses études, qui se retrouve à être embauché dans une institution, bon, bah, des fois, bien souvent même, ce qu'ils se retrouvent à faire au quotidien comme travail n'a pas grand-chose à voir avec le progrès des connaissances, l'émancipation de l'humanité, mais bien plutôt renforcer le pouvoir des dominants. Ce qui fait que quand on combine les deux, quand on se dit que ces institutions sont pas au service du bien commun et qu'au sein de ces institutions, il y a un malaise, beaucoup de gens qui sont mal à l'aise avec le rôle qu'on veut leur faire jouer, eh ben voilà, c'est à ce moment-là qu'arrive Cédicium. C'est un journal qui veut s'adresser à la communauté scientifique, ou plutôt à la partie de la communauté scientifique qui sait déjà qu'il y a un problème et que cette société ne tourne pas rond, et pour essayer de provoquer un petit peu de l'action. On pourrait dire en ce sens que c'est un journal d'agitation.
2: Et comment est-ce que vous vous êtes retrouvés, parce que vous n'êtes pas des scientifiques uniquement grenoblois, on voit qu'il y a des personnes qui viennent de Toulouse, de Compiègne, donc est-ce qu'il y a un mouvement en parallèle, est-ce qu'il y avait eu déjà des rencontres spécifiques qui s'étaient faites un peu à ce propos-là ?
3: Alors peut-être une petite clarification, moi-même je ne suis pas scientifique, je ne travaille pas dans ce monde-là. Moi, si je prends la parole, c'est en tant, on pourrait dire, que citoyen, quoi, que personne qui participe à la vie de la société et qui constate que le rôle, la place de plus en plus importante que prend la technologie dans nos vies, le fait qu'on est obligé d'être équipé de téléphone portable, d'être équipé de smartphone, de changer de smartphone tous les deux ans, d'avoir tout le temps de plus en plus recours au numérique dans tous les aspects de nos vies, et qu'en fait ces choses-là, elles tombent pas du ciel, c'est pas une évolution naturelle, c'est vraiment le résultat d'une part de recherche scientifique, mais aussi de choix politiques, de choix économiques qui sont faits par des institutions, des grands instituts, des entreprises. Et c'est à ce titre-là, en fait, qu'on prend la parole. Pas en tant que scientifique. Je l'ai dit, moi-même, je ne suis pas scientifique. Au sein du comité de rédaction, les scientifiques sont loin d'être majoritaires. On a réuni autour de nous, pour ce numéro, un comité scientifique, c'est-à-dire une dizaine de personnes qui ont des responsabilités au sein de l'université, que ce soit en sciences dures ou en sciences sociales, et qui sont là un petit peu pour nous épauler. Mais leur nom figure dans le journal. C'est à eux que tu fais référence quand tu dis ça. C'est pas ces personnes-là qui ont rédigé le journal. Le comité de rédaction, c'est différent du comité scientifique. Alors après, pour répondre plus directement à ta question, est-ce qu'il y a un mouvement? Ce qu'on voit surtout, c'est qu'il y a surtout un mouvement de diffusion de ces technologies. Il y a quelque chose de très fort dans le fait qu'on est de plus en plus contraints quotidiennement à utiliser les nouvelles technologies. Par contre, c'est vrai qu'en parallèle, ce déferlement technologique, il occasionne tout un tas de mouvements de refus. En général, ça s'exprime pas trop au sein de la communauté scientifique. La communauté scientifique, ces dernières décennies, semblait très soudée autour de l'idéal qui est vendu et qui correspond à l'idée de la science, quoi. La science avec une majuscule, la science qui est du côté, comme je le disais tout à l'heure, de la vérité, du bien. On développe des connaissances. Qui pourrait être contre le développement de connaissances? Si on est contre le développement de connaissances, c'est qu'on est pour l'obscurantisme, le retour à un âge de ténèbres, etc., etc. Il y avait un consensus assez fort au sein du monde scientifique, mais ce qu'on a pu constater ces dernières années, je ne saurais pas le dater avec précision, on va dire ces 10 dernières années, c'est que de plus en plus, au sein de l'institution, au sein du monde de la recherche, au sein du monde des ingénieurs, ça se fissure. Il y a l'exemple, enfin, je vais juste en donner un. Il y a le collectif qui s'appelle Scientifiques en Rébellion, qui existe depuis peut-être 5 ans, je dirais, en France, et qui est constitué de scientifiques qui se posent des questions, qui sont en désaccord avec les orientations majoritaires de la recherche. Mais le mouvement dont on pourrait parler, il est bien loin de se réduire à Scientifiques en Rébellion. C'est simplement que notre société, qui est vraiment en voie de durcissement, avec d'une part la crise environnementale, le réchauffement climatique, donc la sixième extinction de masse des espèces, plus en termes vraiment social, là, un durcissement, une sorte de fascisation, de brutalisation du débat public, de répression des mouvements sociaux sans précédent. Cette société-là, elle se base sur plusieurs institutions pour tenir, évidemment. Mais comme là, les annonces du président Macron, il y a quelques jours, l'ont montré, où il annonçait encore 1,5 milliard de subventions en soutien à la filière du quantique et des semi-conducteurs, c'est-à-dire que pour une part non négligeable, c'est de l'argent qui va rifler sur Grenoble. L'institution scientifique, en fait, c'est pas seulement quelque chose de neutre, d'objectif, qui concourrait à l'émancipation de l'humanité, c'est aussi en fait des institutions bien réelles qui sont là pour consolider les pouvoirs existants et pour renforcer les pouvoirs, les hiérarchies tels qu'ils sont. Quand on parle là de semi-conducteurs ou de quantique, le quantique, alors s'il y a des auditeurs qui sont fans de science-fiction ou ils connaissent bien la physique quantique, mais en fait quand Macron finance le quantique, c'est pour développer des ordinateurs extrêmement puissants qui seront utilisés principalement d'ailleurs pour des applications militaires. Idem pour la filière des semi-conducteurs. C'est des intérêts industriels très puissants qui sont en jeu, et les scientifiques qui travaillent dans tous ces domaines-là voient bien, en fait, j'allais dire les mensonges, c'est-à-dire qu'on sait bien qu'il y a une société inégalitaire, une société basée sur la domination, comme est la nôtre, elle se maintient pas uniquement avec la force des flics qui sont là pour taper sur les mouvements sociaux quand il y en a. Elle se maintient aussi avec une bonne dose de propagande, d'idéologie, tout un discours qui est là pour enrober ce qui se passe d'un vernis de justification. Et beaucoup de gens n'ont pas eu besoin de nous attendre pour se rendre compte des problèmes sociaux et de tout ce vernis idéologique. Nous, ce qu'on tâche de faire avec ce journal, c'est de remettre des mots là-dessus, parce que plein de gens sont isolés, en fait. Quand on est scientifique, mais ça vaut d'ailleurs pour d'autres métiers, quand on est tout seul dans son boulot, avec ses convictions, et qu'on a l'impression que la société tourne pas rond, et que le boulot qu'on fait, la tâche qu'on fait au quotidien, même si elle paye notre loyer et d'autres choses par-dessus, hein, dans le cas des scientifiques, même si en fait cette tâche elle concourt à notre subsistance quotidienne, en fait elle va contre ce qu'on estime juste, moral, digne, contre l'idée qu'on se fait d'une société décente. Quand on est tout seul à le penser dans son boulot, des fois on est content de tomber sur un journal distribué dans la rue et qui met des mots sur ce qu'on pense. J'ai l'impression que ça, on l'a assez bien réussi. Et ce qu'on aimerait aussi réussir à déclencher, c'est que tous ces gens qui ont des idées sur la marche du monde et qui pensent que leur travail ne permet pas à la société d'avancer dans le bon sens, non seulement se sentent moins seuls, mais même enclenchent des actions pour essayer d'entraver la marche de cette machine. On pourrait faire un petit peu le parallèle avec le mouvement contre les OGM qui a eu lieu il y a 25 ou 30 ans, autour de 1998, où tout un tas de gens avaient fait des actions contre la filière des organismes génétiquement modifiés et avaient détruit des plantations en plein air, des plantations expérimentales ou des serres de recherche. Et un des inculpés d'un de ces procès, qui s'appelle René Rizel, avait déclaré que le temps perdu pour la recherche, c'est du temps gagné pour la conscience, et qu'il espérait que par ses actions et par ses discours, la conscience de la catastrophe en cours progresse plus vite que la catastrophe elle-même. Voilà, je dirais que c'est quelque chose comme ça qu'on essaye de faire.
2: Et contrairement à des personnes qui, elles, démissionnent, je pense entre autres là, au mouvement des ingénieurs qu'il y a eu avec, on va dire, plusieurs démissions à la suite, vous appelez pas à la démission, justement, c'est vous appelez à rester en place et à tout mettre en œuvre pour tenter d'enrayer la machine, de refuser peut-être même de travailler à certaines tâches qui vous sont confiées.
3: Tout à fait. Tu as raison de rappeler que le mouvement de prise de conscience au sein des ingénieurs, il s'est illustré en particulier vers 2022, il me semble, avec les déserteurs d'AgroParisTech qui disaient cette école-là qu'on vient de faire, c'est de la merde. Je résume un peu leur discours. Hein. Cette école qu'on vient de faire, c'est de la merde. Et en fait, nous, on refuse de cautionner ça. On se barre. Un tel va à la ZAD, un tel va devenir paysan boulanger, et un tel va devenir agriculteur. Et c'est bien plus sensé que faire toutes les tâches inutiles ou nuisibles pour lesquelles vous nous avez formés. C'est très valeureux de faire ça. Nous, on y voit une limite, hein, c'est-à-dire que Grenoble étant une ville peuplée d'ingénieurs, c'est aussi une ville peuplée d'ingénieurs déserteurs, avec tout un tas de gens qui sont partis, qui ont quitté l'université, qui ont quitté la recherche et qui ont, pour certains, ouvert des cafés-librairies, qui sont devenus charpentiers, qui sont devenus boulangers, somme toute, qui ont trouvé un travail, une activité qui met en conformité leurs pensées et leurs actes. Maintenant, le problème d'un mouvement de ce type-là, c'est que on travaille au CEA, on prend conscience que le CEA, c'est une institution nuisible, et puis on décide de partir, et comme ça, on a mis ses actes en adéquation avec sa pensée, mais pendant ce temps-là, en fait, le CEA continue à tourner. Il continue à tourner tout aussi bien qu'avant. Les gens qui sont pas contents s'en vont, tant mieux pour eux. Et elle, la machine, la méga machine, on pourrait dire, continue à avancer. Donc, on s'est peut-être mis, on a peut-être trouvé une position éthique à l'échelle individuelle, mais si ce qui nous posait problème au début, c'était que le CEA faisait de la merde, je pense que la chose réellement utile à faire, c'est essayer d'empêcher le CEA de faire de la merde. Et c'est un petit peu cette réflexion-là qu'on soulève, qu'on soumet à la discussion. On dit aux ingénieurs et aux chercheurs qui se posent des questions, et si la meilleure chose à faire, c'était pas de partir, mais peut-être de rester et trouver une manière d'être le grain de sable. Le grain de sable qui fait que la machine fonctionne moins bien, le grain de sable qui fait que des informations sortent et permettent au mouvement contestataire de trouver les bonnes cibles, le grain de sable qui fait que plus de collègues se posent des questions. Pas forcément en se syndiquant, enfin, on n'a rien contre le fait de se syndiquer, mais pas forcément en syndiquant dans le sens en ayant des revendications corporatistes, en cherchant à travailler moins, à gagner plus, à améliorer les conditions de travail. Mais ce qu'on aimerait contribuer à développer, c'est l'existence en interne de ces institutions scientifiques d'une contestation radicale de leur existence. Et d'une contestation radicale de leurs orientations, de leur production, parce que bien souvent, les gens qui contestent radicalement l'existence d'une institution ou alors ce qu'elle produit, ils sont placés à l'extérieur, quoi. On peut aller manifester aux portes des usines en disant ce qui se fait là-dedans, c'est vraiment pas bien. Tout en ayant finalement qu'une appréciation un petit peu extérieure, on scande des slogans qui vont, quelle que soit leur justesse, qui vont pas parler aux travailleurs de l'intérieur des usines, puisque eux, ils sont pris un petit peu dans un autre monde. Alors qu'en fait, si on arrive à allier les gens qui sont à l'extérieur, qui sont pas de ce monde-là, quoi, qui sont simplement des citoyens révoltés par ce qui se passe, à allier ça avec aussi des scientifiques à l'intérieur, des travailleurs de l'intérieur, qui sortent des infos, qui participent à des mouvements de contestation. Je pense que ça peut faire des mouvements de contestation beaucoup plus forts et qui permettent de perturber l'institution beaucoup plus qu'une manifestation une fois par an aux portes et puis ensuite tout le monde repart.
2: Pour le sujet justement, les sujets abordés par Cédicium, je me demandais justement s'il n'y avait pas un peu un retour, je ne sais pas si on peut appeler ça un retour, à certaines bases développées entre autres fin des années 60, début des années 70 par Alexandre Grothendieck et le mouvement Survivre et Vivre. Là dernièrement, pour les autres voix de la presse, on avait interviewé Céline Pessis qui a réédité son livre aux éditions de L'Échappée. On voit également qu'il y a le journal en ligne Science Critique, qui lui traite de l'actualité à travers le prisme des sciences et qui est également assez critique avec entre autres une BD qui vient de paraître. On a quand même l'impression qu'il y a un retour un peu d'une prise de conscience justement des impacts de notre quotidien et de nos activités. Vous faites un peu référence également justement à Alexandre Grothendieck. C'est des mouvements dont vous vous êtes inspiré?
3: C'est sûr que l'exemple de Grothendieck, il est particulièrement inspirant puisque c'est ce mathématicien de génie qui a obtenu l'équivalent du prix Nobel en mathématiques et qui, au début des années 60, tellement mathématicien de génie que l'État a créé un institut de recherche spécialement pour lui. Et qui s'est rendu compte au début des années 70 qu'en fait cet institut percevait une petite partie de fonds qui provenaient du ministère de la Défense, et donc les mathématiques domaine abstrait s'il en est, domaine dans lequel on a l'impression de pouvoir faire vraiment de la recherche fondamentale, quelque chose qui n'est en aucune façon relié à la réalité. Bon bah, si l'armée met de l'argent dans un institut comme ça, c'est bien parce qu'elle espère en retirer des applications concrètes pour développer des moyens de défense. La même façon que je le disais pour le quantique il y a quelques minutes, même si c'était pas du quantique à l'époque, dans les années 70, on s'en doute. Alexandre Grothendieck, suite à ça, et puis porté par tout le mouvement écologiste, par la vague révolutionnaire qui s'était emparée des esprits à l'époque, il a arrêté la recherche. Il a dit qu'il allait arrêter sa participation à toutes ces institutions puisque ça servait l'intérêt des dominants. Et il a écrit un petit texte qui s'appelle « Allons-nous continuer la recherche scientifique ?» qui interpelle vraiment tous les chercheurs, tous les scientifiques sur leurs responsabilités là-dedans. Mais il enjoint pas réellement les individus à arrêter ce qu'ils font. Il pose le problème social du rôle de la recherche scientifique dans une société guidée par la recherche de l'intérêt privé et par la quête de la toute-puissance. Évidemment, nous, ça nous inspire. On a été plusieurs dans le journal ou proche du journal à participer il y a quelques années, en 2022, pour les 50 ans du texte « Allons-nous continuer la recherche scientifique de Grothendieck ?» On a été plusieurs à participer à l'organisation d'un colloque sur la fac de Grenoble où on a fait venir tout un tas de gens qui réfléchissent à ce sujet-là et à soulever cette question quoi avec les chercheurs de la fac, avec les étudiants, à poser la question faut-il continuer la recherche quoi. C'est étonnant de voir à quel point les questions formulées dans les années 70 sont d'actualité. Elle l'était à l'époque avec ce qui avait marqué les esprits à cette époque-là, c'était le développement du programme nucléaire français. En 70, on est encore en pleine construction de centrales nucléaires. Aujourd'hui, il y a toujours évidemment le parc nucléaire français et les tentatives de développer de nouvelles activités nucléaires. Nous, ce qu'on voit plus à notre échelle, c'est là où le parallèle avec le nucléaire il s'arrête. Localement, nous, on a beaucoup d'institutions tournées vers la microélectronique. On a beau avoir un commissariat à l'énergie atomique à Grenoble, les chercheurs ils font principalement de la recherche en électromagnétisme et en électronique. Mais en fait, comme le disait Le Monde dans un de ses articles il y a quelques mois, les semi-conducteurs, c'est-à-dire les recherches, les applications issues de l'électronique, c'est le pétrole du 21e siècle. Les semi-conducteurs, ça joue le même rôle que ce que le pétrole a pu jouer au début du 20e siècle ou le nucléaire dans les années 50, 60 et 70. C'est là où se développe toute la puissance du système à l'heure actuelle et la fuite en avant technologique à l'heure actuelle, elle se joue sur les semi-conducteurs, les ordinateurs quantiques et ce genre de choses, plutôt que, le nucléaire continue évidemment, mais ça s'articule avec ça. Relire Grothendieck à l'heure actuelle, je pense que n'importe quel scientifique est obligé de se poser des questions après l'avoir fait.
2: Et donc, qu'on soit clair, ce que vous critiquez, c'est surtout la mainmise, les intérêts privés et militaires sur la recherche scientifique. Vous militez, entre guillemets, pour une recherche, une communauté scientifique qui soit au service du bien commun.
3: Le journal, là, le numéro 1, on l'a titré « Perte de sens, armement, cochon connecté ». On n'a pas signé pour ça. perte de sens parce que de plus en plus de chercheurs se demandent bien le rapport entre leurs grandes aspirations à la quête de la vérité et leur activité quotidienne. Armement, bah parce que en fait un très grand nombre d'activités sont tournées vers l'armement. Hein. On estime que un tiers des financements publics de la recherche scientifique française, c'est les militaires. Et cochon connecté, bah parce que c'est une des applications développées au CEA. On essaye de connecter les cochons en leur mettant des puces communicantes qui permettent de savoir en permanence où ils sont, ce qu'ils font, qu'ils aient leur carte d'identité intégrée. Bon, cela étant, je pense qu'on a envie d'ouvrir un questionnement plus profond sur, au-delà de certaines applications particulièrement choquantes, c'est sûr que personne n'a envie de fabriquer des composants électroniques qui servent pour les drones militaires russes. Personne n'a envie de fabriquer des composants électroniques qui servent pour les rafales, etc. Mais au-delà de ces quelques applications choquantes, je pense que la question que ça soulève, c'est celui du progrès infini de la connaissance. C'est-à-dire qu'on a longtemps cru que un accroissement de connaissances produisait mécaniquement une société meilleure, quoi, une société plus juste, une société plus égalitaire, une société plus civilisée. On appellera ça comme on voudra, mais une meilleure société. Et or, ce qui est quand même patent depuis quelques décennies maintenant, hein, c'est que cette corrélation entre l'accroissement de connaissances et une vie en société organisée selon des principes justes, bah, il est loin d'être démontré. On voit même aujourd'hui avec la crise environnementale, hein, pas simplement climatique, mais environnementale, à quel point le développement des activités humaines emportées par le technocapitalisme nous entraîne dans une sorte de mur environnemental. Donc c'est pas le point central du journal. Je pense qu'on laisse les grandes questions théoriques de côté. Le but n'étant pas forcément de pousser à la réflexion philosophique, mais plutôt de pousser à l'action. Mais je pense qu'on laisse cette porte ouverte de réfléchir à, en réalité, de est-ce qu'on a besoin d'en savoir toujours plus sur tous les sujets, d'autant plus quand on voit les applications concrètes que ça donne.
2: On arrive au terme de l'émission. Pour les personnes qui voudraient se procurer le numéro 1 de Cédicium en attendant le numéro 2, on rappelle que c'est édité par Le Monde à l'envers, donc une maison d'édition grenobloise. Donc le mieux, c'est de passer directement par la maison d'édition, Le Monde à l'envers.
3: Il y a deux possibilités. Quiconque peut se présenter en librairie et commander le numéro 1 de Cédicium, qui est donc publié par Le Monde à l'envers et distribué par Macassar. Les gens qui rencontrent des difficultés à le commander peuvent toujours trouver le site internet de la maison d'édition et demander à en recevoir un exemplaire. On est aussi très intéressé si des personnes veulent le diffuser autour d'elles, c'est-à-dire soit dans des réseaux militants, c'est toujours possible, mais même comme on l'a fait là pour la sortie du numéro 1, si un des auditeurs de l'émission ou une des auditrices a à côté de chez lui un centre de recherche,

0: Nicolas pour la revue Sédicium. À la semaine prochaine, d'ici là.
1: On va se diriger ton stylo.
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1: Je vous ai compris.
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2: À Paris, 15h en temps universel.
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2: Bonjour à toutes et à tous, merci d'écouter RFI. À la une, Israël rejette les conditions de l'Iran et assure continuer à agir contre le Hezbollah au Liban. Il y a quelques heures, Téhéran annonçait mettre fin au combat tout en promettant des frappes plus puissantes encore en cas d'attaque israélienne contre le territoire libanais. Les rebelles houthis du Yémen, eux, interdisent la navigation des navires israéliens en mer Rouge. Les armes ne peuvent jamais mener à une paix authentique et durable. Les mots du pape ce matin, Léon XIV a lancé un appel à la paix dans le monde dans un discours devant les parlementaires espagnols. La une, c'est aussi le Kosovo qui s'enlise dans la crise politique. Le Premier ministre sortant n'obtient toujours pas la majorité absolue à l'issue des troisièmes élections en 18 mois. Et puis il promet de porter les relations bilatérales à de nouveaux sommets. Le président chinois est en Corée du Nord. Première visite de Xi Jinping sur place en 7 ans. Après une nouvelle nuit de bombardements, l'Iran annonce donc mettre fin à ses frappes contre Israël. Téhéran qui a relancé les hostilités cette nuit, 2 mois après la conclusion du cessez-le-feu. Une trentaine de missiles ont visé Israël en représailles, dit la République islamique, à un bombardement israélien sur la banlieue sud de Beyrouth. L'État hébreu a riposté et visé des bases militaires dans le centre et l'ouest de l'Iran avant de subir à nouveau des barrages de missiles des gardiens de la Révolution. La tension semble donc retomber un peu cet après-midi, même si à l'instant, Israël, par la voix de son ministre de la Défense, Israël Katz, rejette les conditions de l'Iran et dit qu'il continuera à agir au Liban. L'Iran affirme de son côté rester à la table des négociations. Téhéran bénéficie aussi du soutien de ses alliés au Yémen. Oriane Verdier, les Houthis décrètent une interdiction de navigation pour les navires israéliens en mer Rouge.
4: Vous le savez, les rebelles yéménites Houthis sont alliés du régime iranien et donc par extension du Hezbollah libanais. Ils ont affirmé ce matin avoir lancé un barrage de missiles visant des sites sensibles israéliens. En mer Rouge, tout mouvement ennemi sera considéré comme une cible militaire, affirme le communiqué du porte-parole du mouvement qui contrôle le nord-ouest du Yémen. L'armée israélienne avait de son côté indiqué avoir identifié et intercepté un tir de missile en direction du territoire israélien depuis le Yémen. Après être resté un temps silencieux, les rebelles houthis se sont joints à la guerre au Moyen-Orient le 28 mars dernier pour soutenir Téhéran. Ils avaient lancé plusieurs missiles en direction d'Israël fin mars et début avril, avant l'instauration du cessez-le-feu. Depuis le début de la guerre à Gaza, les houthis ont également mené de nombreuses attaques contre des navires en mer Rouge en revendiquant leur solidarité avec le peuple palestinien. Il s'agit là d'un important moyen de pression. La menace de perturber à nouveau ce passage essentiel pour le commerce mondial intervient cette fois alors que le détroit d'Ormuz, porte d'entrée vers le Golfe, est déjà quasiment bloqué par l'Iran.
2: Oriane Verdier, de son côté, le Premier ministre du Pakistan, médiateur entre les États-Unis et l'Iran, appelle toutes les parties à la retenue pour donner une nouvelle chance à la paix. Donald Trump et Benjamin Netanyahou se sont appelés aujourd'hui, dit la Maison-Blanche. La situation volatile au Moyen-Orient, à suivre minute par minute sur notre direct à la une de notre site rfi.fr. Les armes peuvent imposer un silence temporaire, mais jamais elles ne construiront une paix authentique et durable. Ça, c'est ce qu'a dit ce matin le pape en Espagne. Léon XIV poursuit sa visite dans le pays. Le souverain pontife a tenu un discours rare devant les parlementaires, dans lequel il a appelé à la paix dans le monde, véritable exigence morale, selon lui.
5: La pluralidad política no debería degenerar.
6: Le pluralisme politique ne doit pas conduire à la dévalorisation permanente de l'adversaire et à une coexistence plus difficile. Même un conflit peut devenir un chemin vers la paix lorsque les différences sont apaisées par l'écoute et que la reconnaissance des besoins, des aspirations et des capacités de chacun est une priorité. Ceux qui occupent une fonction publique ont donc une obligation particulière de soigner leurs paroles, de désamorcer les conflits par le langage. La fermeté n'exige pas le mépris et le désaccord n'implique pas l'humiliation.
5: Voilà,
2: Léon XIV qui s'est ensuite adressé aux évêques espagnols. Là, il a demandé vérité, justice et réparation face aux violences sexuelles dans l'Église qu'il qualifie de fléau. Le pape est ensuite attendu jeudi et vendredi aux Canaries, l'archipel espagnol où il sera question d'immigration. Emmanuel Macron et Friedrich Merz d'accord pour mettre fin au SCAF. Le SCAF, projet d'avion de combat franco-allemand, est un symbole de coopération en matière de défense, mais il fait l'objet de rivalités industrielles depuis plusieurs mois. On y revient longuement dans nos prochaines éditions. La Russie accuse l'Union européenne d'ingérence dans les élections en Arménie. Réaction du Kremlin après la victoire de Nikol Pachinian aux législatives. Le Premier ministre sortant qui opère depuis plusieurs années un rapprochement avec les 27. Son parti, le Contrat civil, obtient un peu plus de 49% des voix. Ce n'est pas le raz-de-marée escompté, puisqu'il n'a pas la majorité nécessaire pour réformer la Constitution. Les législatives n'ont pas permis non plus de clarification politique au Kosovo. On votait aussi ce dimanche. Là aussi, le Premier ministre sortant sort vainqueur, mais son score est en fort recul par rapport à 2021. Albin Kurti ne pourra pas former seul un gouvernement. C'était pourtant la troisième élection en 18 mois. Pour Florent Marciac, chercheur associé à l'IFRI, la crise politique ne peut que perdurer.
0: Il y a un vainqueur clair, mais il n'y a pas vraiment de majorité prête à gouverner. La polarisation de la société et puis le manque de disposition des partis politiques à faire des compromis annoncent que les blocages sont là pour perdurer. Donc la situation reste instable et les prochains mois vont rester compliqués. Sur la scène internationale, ça envoie le signal que le Kosovo reste un pays avec un système quelque part qui a été fondé et créé par les Occidentaux d'après-guerre, mais qui fonctionne mal. Donc ça envoie un signal d'un Kosovo fragile. Ça va à l'encontre également de l'agenda de reconnaissance internationale du Kosovo, puisque maintenant la crise politique interne est telle que le Kosovo a du mal maintenant à se concentrer sur cet agenda de reconnaissance internationale. Donc on est dans une situation finalement de blocage qui s'est renforcée encore une fois, sans réelle voie de sortie pour l'instant, faute de consensus politique dans un contexte de polarisation extrême.
2: Florent Marciac, chercheur associé à l'IFRI, il était interrogé par Julien Chavanne. Pas de résultats électoraux en revanche au Pérou. On votait aussi hier, mais là pour la présidentielle. Les résultats sont encore partiels et le décompte des voix pourrait prendre encore plusieurs jours. C'est très serré pour le moment, mais Roberto Sanchez, le candidat de gauche, semble légèrement en tête face à sa rivale de droite autoritaire Keiko Fujimori. Alerte au tsunami levé en Indonésie et en Malaisie. Après un puissant séisme il y a quelques heures aux Philippines, tremblement de terre de magnitude 7,8 qui a principalement touché l'île de Mindanao dans le sud du pays. Les dégâts sont impressionnants. De nombreux bâtiments se sont effondrés, faisant au moins 15 morts. Bilan toujours provisoire et qui pourrait s'alourdir puisque ce lundi était jour de rentrée scolaire aux Philippines. Avant de retrouver Nathalie Amar pour son émission sur le pont des arts, direction la Corée du Nord où le président chinois est en visite. Xi Jinping est arrivé ce matin à Pyongyang, c'est une première en 7 ans. Un déplacement de 2 jours pour renforcer la relation entre la Chine et la Corée du Nord. Et le président chinois a été accueilli en grande pompe, c'est Lio Fioretti.
7: Une arrivée en grande pompe, comme sait le faire le régime nord-coréen. Xi Jinping est arrivé aujourd'hui en Corée du Nord, accueilli par les applaudissements du leader nord-coréen Kim Jong-un et des fleurs offertes par 2 enfants nord-coréens. Les 2 leaders se sont ensuite rejoints sur la place Kim Il-sung, la grande place centrale de Pyongyang, où était réunie une foule bien ordonnée de citoyens nord-coréens, brandissant au son des trompettes militaires les drapeaux des 2 pays. Les 2 chefs d'État se sont entretenus lors d'une rencontre bilatérale. Dans son propos liminaire, Xi Jinping a rappelé les idéaux socialistes qui unissent les 2 pays et espère élever la relation entre les 2 pays à un niveau stratégique et appeler à une plus grande coopération économique entre Pékin et Pyongyang. Ce dernier souhaite également faire revivre le tourisme chinois en Corée du Nord qui avait été arrêté lors de la pandémie de coronavirus. Kim Jong-un, de son côté, a félicité Xi Jinping pour sa réussite économique et rappelé qu'il se tient à ses côtés dans la défense de la politique de la Chine unique et de ses intérêts. C'est le Fioretti, Séoul, RFI.
2: Xi Jinping continuera sa visite demain avant de rentrer donc à Pékin. Un mot de l'actualité sportive et la suite des matchs préparatoires pour le mondial de football. Ça démarre dans 3 jours, match d'ouverture entre le Mexique et l'Afrique du Sud. Vous notez d'ores et déjà le rendez-vous, ce sera à suivre en intégralité sur RFI. Si vous nous écoutez en Afrique, l'équipe de France poursuit sa préparation ce soir avec ce choc contre l'Irlande du Nord. C'est au stade Pierre-Mauroy de Lille que ça se passera à partir de 19h10, temps universel. On y reviendra évidemment dans tout juste une heure avec Hugo Moissonnier dans Mondial Sport. Mais tout de suite, c'est Nathalie Amar que vous retrouvez sur le Pont des Arts. Bonjour Nathalie.
8: Bonjour Arthur et merci, il est 17h10 à Paris.
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1: 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Une balade créative qui vous entraînera dans les recoins les plus cachés de notre beau village, avec différentes étapes jusqu'au final surprise dans un lieu auquel vous ne vous attendez pas. 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Prévoyez chaussures confortables, chapeaux et bouteilles d'eau. 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Nous vous attendons, c'est organisé par l'association La Baraka.
2: Bonjour tout le monde, c'est pour Tour de Jeu, l'association qui vous propose Game of Drome, la fête du jeu dans tous ses états à Diolchi le 13 juin prochain. L'édition 2026 sera sous les signes des pirates. Il y aura bien sûr nos jeux de société mis à disposition, nous en avons à peu près 600. Et puis bien sûr, préparez vos tenues de pirates, ça sera au parc de la Baume de 11h à 20h avec des jeux en bois, jeux de société, troll ball des pirates, mini murder, galera pagos, chasse au trésor, tir au canon, les créations insolites du singe mécanique, la cabane à livres de mômes et merveilles, buvette et restauration et plein d'autres surprises. Donc à vos déguisements de pirates, on vous attend tous nombreux de 0 à 77 ans, voire 97 ans. L'événement est gratuit et ouvert à toutes et à tous. Merci.
3: L'ensemble scolaire de l'archipel organise une grande fête de la Terre samedi 13 juin de 16h à 22h dans le parc du Château des Ramières à Alex. De 16h à 19h, plusieurs associations et partenaires proposeront des ateliers découvertes. Vous pourrez aiguiser votre regard et suivre les traces du renard, apprendre à faire du feu avec un arc en bois, découvrir les plantes sauvages comestibles, les cuisiner et les manger, apprendre les techniques de la bouture et de la greffe ou encore visiter des ruchers en pleine action. Petits et grands pourront participer à des jeux nature comme le célèbre poule renard vipère ou le jeu de l'aigle. À 20h, les 80 choristes de la chorale Grimphonie de Chabeuil nous partageront leur répertoire de chants de la terre lors du concert aux terres. Ateliers et concerts à prix libre. Buvette et restauration sur place. Programme détaillé sur archipel-drome.com, rubrique événements. Rendez-vous samedi 13 juin à 16h au 27 rue des Ramières à Alex, dans le parc de l'ensemble scolaire de l'archipel.
4: Le festival 18h26 s'annonce pour le mois de décembre 2026 dans la vallée de la Drôme. Appel à candidature. Nous recherchons des fenêtres pour accueillir chez vous un des spectacles du calendrier de l'Avent vivant. Et nous cherchons des artistes pour jouer un spectacle dans une fenêtre. Les infos et les inscriptions sont sur casbah.art. Bonne journée.
5: Oui, alors dimanche 14 juin, il y a la chanteuse Aya Omak, Marianne Aya Omak, qui chante à l'église de Montméran. Elle chantera donc le dimanche 14 juin à 17h dans cette église. Ce sera une chorale éphémère qui va l'accompagner, qui sera orchestrée par Marianne et Loul, et qui partageront ce concert. Alors vous pouvez, la place sera de 12 euros, 10 ou 12 euros. Ça c'est selon ce qu'on veut, et le téléphone sera, c'est sur Eloisseau 06 17 16 40 81. Alors sinon il y a des places à l'entrée, voilà. Nous vous donnons rendez-vous au 14 juin à l'église de Montméran pour voir cette chanteuse qui a chanté avec John Bez, qui s'appelle Aya Omak, Marianne Aya Omak.
3: Le jeudi 11 juin, de 18h30 à 21h, la MJC Centre Social Ninichèse de Oust-sur-Scie organise, en partenariat avec l'association Opelia Tempo 26, un atelier d'échange et d'information destiné aux parents d'ados. Cet atelier vous permettra de partager vos inquiétudes et questionnements autour de l'adolescence, des prises de risques, des soirées et des consommations de drogue. La soirée est à prix libre, vous pouvez réserver au 06 02 59 63 82.
6: 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Venez découvrir les aventures du pauvre Bashmashkin et de son manteau tout troué. Un spectacle de 50 minutes pour les enfants à partir de 7 ans et aussi pour les grands. Une tragicomédie à la sauce russe. Toutes les infos sur la page calendrier de la compagnie www.ciedubruitdanslatete.com.
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1: Bonjour à toutes et à tous. L'été arrivant favorise les festivals et donc le spectacle vivant. La chanson, à travers le théâtre, les comédiens, les saltimbanques ou le cirque, sous différents aspects l'évoque. À commencer par le théâtre. La première chanson que nous allons écouter a été écrite en 1969 par Jean-Michel Riva, Franck Thomas et Jean-Pierre Bouter, en hommage à Gérard Philippe, disparu brutalement 10 ans auparavant. Cette chanson, Un prince en Avignon, fait référence à la pièce Le prince de Hombourg, qui s'est jouée en 1952 au Palais des Papes d'Avignon, dans le cadre du festival. Gérard Philippe y incarnait le rôle du prince, rôle qui le consacra définitivement, d'autant plus que l'année précédente, sur cette même scène, il s'était déjà fait remarquer pour son rôle de Rodrigue dans le Cid, interprétation devenue mythique. Il existe plusieurs versions du prince en Avignon, interprétées avec plus ou moins de bonheur. C'est celle de Michel Thor que j'ai choisie, qui me semble être une des meilleures.

Le théâtre, c'est bien sûr un lieu souvent lourd de mémoire, d'histoire, parfois tragique, comique ou nostalgique. C'est le sens de la chanson « Le vieux théâtre » que Gilbert Lafay a composée et chantée en 1988.

0: Jean-Roger Cossimon, avant d'être chanteur, fut comédien, que ce soit sur scène, au théâtre ou à la télévision. Il n'est donc pas très étonnant que sur son deuxième disque, paru en 1972, on trouve tout naturellement la chanson des comédiens.
1: 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Les comédiens, disent les gens, ont bien souvent des amourettes, à force de jouer, ils se prennent au jeu. 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

En 1969, Jacques de Brancard enregistre « Je suis comédien », une chanson lourde d'amertume. Et en plus, je suis sûr que ce choix fera plaisir à Babette. Elle se reconnaîtra.

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0: La nostalgie de ce comédien raté, déchu ou malchanceux n'est pas sans rappeler aussi Le Souffleur, chanté par Serge Reggiani.
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2: Il y a quelques décennies, une catégorie d'histrions qui se voulait moderne, voire contemporain, proposait des non-mises en scène aussi hermétiques que prétentieuses. Et il y a fort à parier que c'est à ce type de prestation à laquelle assiste Philippe Delerme, dans sa chanson « Le monologue shakespearien ».
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1: Charles Aznavour a commencé très jeune une carrière de comédien avant de se tourner vers la chanson dans les années 40. Ce n'est donc certainement pas un hasard si en 1962, il chante Les Comédiens.

Ces comédiens itinérants dont nous parle Charles Aznavour sont ceux que l'on a appelés aussi des saltimbanques. Et c'est pour célébrer leur mode de vie nomade, libre et coloré que Guillaume Apollinaire écrit ce poème « Les saltimbanques ». Poème qui sera publié dans « Alcool » en 1913. En 1950, Louis Bessières le mettra en musique et il sera chanté par Yves Montand.

Mais ces êtres bizarres, venus d'on ne sait trop où, attirent quelquefois la méfiance, voire la médisance, de quelques braves et honnêtes citoyens. C'est cet a priori que dénonce Frédéric May dans sa chanson « Les musiciens ».

le spectacle vivant et itinérant, c'est aussi, et bien sûr, le cirque et son cortège d'illusions et de rêves. C'est François Morel, avec son style inimitable, décalé et souvent élégant, qui nous en parle dans cette chanson justement appelée « Le cirque ».

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Mais de tous ces artistes, c'est le clown qui est le favori des chanteurs et des chanteuses. Mais à contrario de ce que l'on pourrait attendre, ses chansons ne sont jamais drôles, bien au contraire. À mon goût, une des plus belles et plus sensibles de ses chansons est Le Clown, que Gianni Esposito écrira et enregistrera en 1957.

Voilà, c'est fini pour aujourd'hui. Nous nous retrouverons le 14 septembre pour un nouvel épisode de Ça peut se dire en chanson. En attendant, je vous souhaite de passer un bel été. À bientôt.

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Salut à vous, nouvelle Selecta de chez Tonton qui va nous permettre d'arpenter à nouveau les scènes contemporaines de l'immense continent africain. Et cette playlist thématique sera aujourd'hui entièrement dédiée aux scènes, au pluriel, du hip-hop contemporain africain. Et on va partir un petit peu dans tous les sens tout au long de cette émission. Pour cette première moitié, on va commencer par la Tunisie avec Red Star et Djenjoun, parti ensuite au Ghana avec Rich Kid, en Algérie avec Raja Medzian, au Kenya avec MC Sharon, en Guinée avec Sister Lessa, en Égypte avec Mousse V et Gelba, en Tanzanie avec P Mawenge en featuring avec Nicki Mbishi et Songa, pour finir en Afrique du Sud avec Rouge et MT. Vous noterez la pluralité des pays représentés, mais aussi évidemment un concept qui est très cher au cœur du producteur de l'émission chez Tonton, c'est la parité des artistes représentés. Allez, on ouvre avec Red Star et Djenjoun.

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Voilà, c'était les Sud-Africaines de Rouge et Empty. On va repartir un petit peu au Kenya avec Octopizzo, puis au Congo avec Alech et Zozo Machine, au Mali avec la grande amie Yerewolo, au Burkina Faso avec une artiste que je découvre moi pour le coup, Kaya Woto, en Côte d'Ivoire avec un collectif qui rassemble notamment à l'initiative de Dr. Wang, la rappeuse Mosti, mais aussi Imra, Youssoufa, etc., d'autres artistes. On va s'arrêter un petit peu pour deux morceaux au Sénégal avec Deep Dundugis et Samba Peudji pour finir et retrouver le Kenya avec la scène Genstone, Benzema et Reckless. Et c'est reparti, on ouvre avec le Kenya et Octopizzo. Disorder.

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0: Voilà, on a ouvert cette deuxième moitié d'émission avec le Kenya. Et ben, on la referme avec deux artistes de Nairobi également, Benzema et Reckless. C'était une nouvelle Selecta de chez Tonton, dédiée cette fois aux scènes du hip-hop contemporain panafricain. On se retrouve sur les ondes des radios partenaires, mais aussi sur les différentes plateformes de streaming et de podcast. Je vous dis à très bientôt. Ciao.
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Lèche, c'est un ordre. 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